Bonjour à tous. Même réquisition qu'en première instance. L'avocat général demande 7 ans de prison et 300 000 euros d'amende contre Nicolas Sarkozy au procès en appel du financement libyen de sa campagne présidentielle. Le procès doit s'achever dans 2 semaines après les plaidoiries des 10 prévenus. La cour d'appel de Paris rendra ensuite sa décision le 30 novembre. Nouvelle visioconférence à 9h. Les ministres poursuivent ce jeudi les réunions sur l'antivirus. Mercredi, le gouvernement a indiqué que la maladie ne circule pas en France. Le premier test réalisé sur les cas contacts sont négatifs. On le rappelle, 26 Français sont confinés dans des hôpitaux. La France appelle les autres pays à appliquer les mêmes mesures sanitaires. Et à Bordeaux, les passagers sans symptômes autorisés à débarquer. 1700 personnes ont été confinées sur un paquebot touché par une épidémie de gastro-entérite. Mesure de précaution en raison du contexte sanitaire international. 80 passagers sont malades. Des policiers guyanais soupçonnés de trafic de stupéfiants. Selon la première, une dizaine de personnes a été interpellée en début de semaine, dont 3 agents de la police aux frontières et un policier réserviste. L'an dernier, 11 policiers de l'aéroport de Cayenne avaient déjà été condamnés pour des faits similaires. Ils facilitaient le passage de la drogue destinée à rejoindre l'Hexagone. L'Union européenne n'interdit pas les thérapies de conversion des personnes LGBT+. Le Parlement européen avait pourtant voté une résolution en ce sens, mais la Commission estime qu'elle n'a pas les compétences légales et risque d'empiéter sur les prérogatives des États membres. Pour autant, Bruxelles dénonce une pratique honteuse. Elle présentera l'année prochaine une recommandation non contraignante aux pays membres. 8 pays dont la France interdisent déjà cette pratique. Et puis on termine avec cette victoire du PSG 2-0 sur la pelouse de Lens. Match de rattrapage de la 29e journée de Ligue 1. Quelle que soit l'issue de la dernière journée, les Parisiens resteront en haut du classement. Le 14e titre de l'histoire du club. Et autre match de rattrapage ce soir, Strasbourg s'est imposé 2-1 sur la pelouse de Brest. Les Alsaciens assurent leur 8e place au classement. Voilà pour l'info. Merci d'être à notre écoute.

Bonjour à tous. L'antivirus toujours sous haute surveillance. Le gouvernement prévoit de nouvelles réunions interministérielles ce jeudi dès 9h au sujet de cette maladie. 26 cas contacts sont à l'isolement dans des hôpitaux en France. Mais le virus ne circule pas sur le territoire, assure l'exécutif. Il aurait agressé 18 enfants. Un babysitter de 37 ans a été mis en examen pour des viols et agressions sexuelles commis entre mars 2023 et décembre 2025 sur des enfants qu'il gardait dans la métropole lilloise. Les victimes présumées avaient entre 2 mois et 5 au moment des faits. Le mis en cause est également poursuivi pour détention d'images d'atteinte sexuelle sur un animal domestique. Un alternant de 18 ans décède sur son lieu de travail. Le jeune homme a été retrouvé inconscient ce mercredi matin dans une pépinière d'orange dans le Vaucluse. Selon la police, il effectuait une manœuvre de déchargement d'un motoculteur, mais les circonstances exactes de sa mort restent inconnues. Une enquête est en cours. Une mesure de soutien pour leur trésorerie. Le gouvernement annonce que les chauffeurs de taxi pourront bénéficier d'un remboursement accéléré de la taxe intérieure de consommation sur les produits énergétiques. En temps normal, ils récupèrent 50% de la TICPE acquittée l'année précédente. Ils toucheront dès le mois de juin un remboursement anticipé de la taxe payée cette année, mesure pour faire face à la hausse des prix du carburant. 2,3 millions d'euros par mois, le bilan de la taxe sur les petits colis, un résultat très en dessous des attentes. Le gouvernement espérait obtenir 400 millions d'euros par an en taxant à hauteur de 2 euros chaque catégorie d'articles dans les colis d'au moins de 150 euros, mais les plateformes visées comme Temu/Shein et AliExpress l'ont contourné en acheminant les paquets par la route depuis d'autres pays européens. 90% du volume des colis passe par ce système. Et puis en foot, le 14e titre de l'histoire du PSG, le club assuré d'être sacré champion de Ligue 1 après ce match de rattrapage de la 29e journée. Les Parisiens se sont imposés 2-0 à Lens. Et autre match de rattrapage ce soir, Strasbourg s'est imposé 2-1 sur la pelouse de Brest. Les Alsaciens assurent leur 8e place au classement. Passez un excellent début de journée.

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Bonjour à tous. La société pharmaceutique Vetter entame la construction de son usine à Sarre-Louis. La première pierre a été posée hier sur l'ancien site de Ford. Après de longues années de production automobile, Vetter annonce un demi-milliard d'euros d'investissement ici. Ça sera d'ici 2031. C'est à cette date que l'usine de production de médicaments injectables devrait être opérationnelle. Jusqu'à 2000 emplois pourraient être créés sur place. Les gens du voyage vont devoir partir à Grosbliderstroff. Depuis le 3 mai, les caravanes se sont installées sur des terrains communaux et privés à Grosbly, une installation sauvage qui a perturbé le réseau électrique ou encore la collecte des déchets cette semaine selon la municipalité. Le tribunal judiciaire de Sarreguemines a accordé une ordonnance d'expulsion immédiate concernant les gens du voyage installés. Ils en ont été informés hier. Le département de la Moselle se mobilise pour la sécurité des amphibiens dans le pays de Beach. Chaque printemps, des milliers de crapauds, grenouilles ou encore tritons quittent la forêt pour rejoindre mares et étangs afin de se reproduire. Un chemin parfois périlleux, notamment à Berenthal, où des signalements d'amphibiens écrasés sur la RD36 ont été communiqués au département. En réaction, des filets ont été installés dès mi-février 2026 sur une longueur de 750 mètres. Avec l'aide des bénévoles des Pivert et des Chabot, le dispositif a déjà permis de protéger près de 3000 grenouilles. Le club de foot de Styrin-Vandel représente le Grand Est au tournoi des fiertés. À l'occasion de la journée internationale contre l'homophobie, la biphobie et la transphobie, la Fédération française de foot organise ce samedi à Clairefontaine la deuxième édition du tournoi des fiertés. Parmi les 5 clubs français à participer, il y a le cercle sportif de Styrin-Vandel. Devant la ministre des Sports, les Mosellans affronteront notamment 6 équipes représentant des associations mobilisées contre les discriminations des personnes LGBT. Foot toujours, c'est le moment de vérité pour les joueurs de l'US Sarre-Union. En milieu de tableau en championnat de Régional 1, les joueurs d'Alsace-Bossu misent tout sur la Coupe du Grand Est. La finale a lieu aujourd'hui à Thionville face à une équipe de même niveau, Saint-Dié-Kellermann. Coup d'envoi à 17h30. C'est aussi jour de finale pour l'équipe féminine de Val-d'Ambar qui affronte Célestat en Coupe d'Alsace. Dans le même temps, les quarts de finale de Coupe de Moselle se tiennent aujourd'hui. On notera 2 rencontres, Saint-Avold-Venec qui reçoit Sarrebourg EFT et l'équipe réserve de Nouzvillers qui se rend à Château-Salins. C'est la fin de ce flash. Très belle journée à tous.

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1: Bonjour à vous. Bélier, mettez-vous d'accord. Décidez de vos prochaines activités. Quoi, où, comment, mais surtout, avec qui?
2: Taureau, vous allez préférer la vraie complicité au rapport de force. Vous attirez des succès relationnels plus que satisfaisants.
3: Gémeaux, c'est un excellent moment pour assurer vos biens dans de bonnes conditions, sans rien omettre, avec beaucoup de bon sens.
4: Cancer, si vous prenez le temps d'analyser votre rapport aux autres, vous comprendrez la complexité des relations humaines.
5: Lion, avancez à votre rythme, l'essentiel étant d'aller de l'avant et de poursuivre vos ambitions et vos idées.
6: Vierge, vos talents sont aujourd'hui remarqués par une hiérarchie attentive à la conscience professionnelle.
7: Balance, un intense besoin de liberté vous prend totalement. Évitez de prendre de grandes décisions aujourd'hui.
8: Scorpion, côté sentiments, vous n'avancez pas très vite. Ce sont plutôt des petits pas, mais le principal, c'est d'avancer dans la direction que vous désirez.
9: Sagittaire, ne remettez pas à demain la gestion financière de votre vie ces derniers jours. Ce sera très motivant et utile.
10: Capricorne, il serait sage de ne pas vous lancer dans des travaux d'Hercule.
11: Attention aux foulures, aux faux mouvements, maîtrisez vos impulsions.
12: Verseau, faire des concessions n'est pas votre genre et cela suscite quelques désaccords avec les vôtres.
13: Poisson, plus disponible et plus posé, vos échanges gagnent en complicité et vous êtes prêt à tout faire pour faire plaisir à ceux qui vous entourent.
14: Excellente journée à tous.
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Bonjour à tous. Même réquisition qu'en première instance. L'avocat général demande 7 ans de prison et 300 000 euros d'amende contre Nicolas Sarkozy au procès en appel du financement libyen de sa campagne présidentielle. Le procès doit s'achever dans 2 semaines après les plaidoiries des 10 prévenus. La cour d'appel de Paris rendra ensuite sa décision le 30 novembre. Nouvelle visioconférence à 9h. Les ministres poursuivent ce jeudi les réunions sur l'antivirus. Mercredi, le gouvernement indiquait que la maladie ne circule pas en France. Le premier test réalisé sur les cas contacts sont négatifs. On le rappelle, 26 Français sont confinés dans des hôpitaux. La France appelle les autres pays à appliquer les mêmes mesures sanitaires. Et à Bordeaux, les passagers sans symptômes autorisés à débarquer. 1700 personnes ont été confinées sur un paquebot touché par une épidémie de gastro-entérite. Mesure de précaution en raison du contexte sanitaire international. 80 passagers sont malades. Des policiers guyanais soupçonnés de trafic de stupéfiants. Selon la première, une dizaine de personnes a été interpellées en début de semaine, dont 3 agents de la police aux frontières et un policier réserviste. L'an dernier, 11 policiers de l'aéroport de Cayenne avaient déjà été condamnés pour des faits similaires. Ils facilitaient le passage de la drogue destinée à rejoindre l'Hexagone. L'Union européenne n'interdit pas les thérapies de conversion des personnes LGBT+. Le Parlement européen avait pourtant voté une résolution en ce sens, mais la Commission estime qu'elle n'a pas les compétences légales et risque d'empiéter sur les prérogatives des États membres. Pour autant, Bruxelles dénonce une pratique honteuse. Elle présentera l'année prochaine une recommandation non contraignante aux pays membres. 8 pays dont la France interdisent déjà cette pratique. Et puis on termine avec cette victoire du PSG 2-0 sur la pelouse de Lens. Match de rattrapage de la 29e journée de Ligue 1. Quelle que soit l'issue de la dernière journée, les Parisiens resteront en haut du classement. Le 14e titre de l'histoire du club. Et autre match de rattrapage ce soir. Strasbourg s'est imposé 2-1 sur la pelouse de Brest. Les Alsaciens assurent leur 8e place au classement. Bon début de journée à notre écoute.

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1: Bonjour à tous. La société pharmaceutique Vetter entame la construction de son usine à Saint-Louis. La première pierre a été posée hier sur l'ancien site de Ford. Après de longues années de production automobile, Vetter annonce un demi-milliard d'euros d'investissement ici. Ce sera d'ici 2031. C'est à cette date que l'usine de production de médicaments injectables devrait être opérationnelle. Jusqu'à 2000 emplois pourraient être créés sur place. Les gens du voyage vont devoir partir à Großbliederstroff. Depuis le 3 mai, les caravanes se sont installées sur des terrains communaux et privés à Großbli, une installation sauvage qui a perturbé le réseau électrique ou encore la collecte des déchets cette semaine selon la municipalité. Le tribunal judiciaire de Sarreguemines a accordé une ordonnance d'expulsion immédiate concernant les gens du voyage installés. Ils en ont été informés hier. Le département de la Moselle se mobilise pour la sécurité des amphibiens dans le pays de Beach. Chaque printemps, des milliers de crapauds, grenouilles ou encore tritons quittent la forêt pour rejoindre mares et étangs afin de se reproduire. Un chemin parfois périlleux, notamment à Berenthal, où des signalements d'amphibiens écrasés sur la RD36 ont été communiqués au département. En réaction, des filets ont été installés dès mi-février 2026 sur une longueur de 750 mètres. Avec l'aide des bénévoles des Pivert et des Chabot, le dispositif a déjà permis de protéger près de 3000 grenouilles. Le club de foot de Styrin-Vendel représente le Grand Est au tournoi des fiertés. À l'occasion de la journée internationale contre l'homophobie, la biphobie et la transphobie, la Fédération française de foot organise ce samedi à Clairefontaine la deuxième édition du tournoi des fiertés. Parmi les 5 clubs français à participer, il y a le cercle sportif de Styrin-Vendel. Devant la ministre des Sports, les Mosellans affronteront notamment 6 équipes représentant des associations mobilisées contre les discriminations des personnes LGBT. Foot toujours, c'est le moment de vérité pour les joueurs de l'US Sarre-Union. En milieu de tableau en championnat de Régional 1, les joueurs d'Alsace-Bossu misent tout sur la Coupe du Grand Est. La finale a lieu aujourd'hui à Thionville face à une équipe de même niveau, Saint-Dié-Kellermann. Coup d'envoi à 17h30. C'est aussi jour de finale pour l'équipe féminine de Val-d'Ambar qui affronte Célestat en Coupe d'Alsace. Dans le même temps, les quarts de finale de Coupe de Moselle se tiennent aujourd'hui. On notera 2 rencontres. Saint-Avold-Venec qui reçoit Sarrebourg EFT et l'équipe réserve de Nouzvillers qui se rend à Château-Salins. C'est la fin de ce flash. Très belle journée à tous.
0: Merci beaucoup, chère Margot. Margot Benabas, de bon matin. La météo, quel temps nous attend pour cette journée de jeudi férié? Les nuages sont très nombreux aujourd'hui, jeudi, avec un risque d'averse de façon aléatoire. Celles-ci peuvent prendre localement un caractère orageux, le tout dans une atmosphère bien fraîche pour la saison. Surtout cet après-midi, on n'aura pas plus de 11 à 12 degrés, alors que normalement, on devrait avoir 18 à 20 degrés. Alors, pour les personnes allergiques, notez quand même que les pollens de graminées sont bien présents aujourd'hui, malgré ce temps plus frais, hein.
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0: 6h07.
1: Bon bah évidemment, vous vous doutez, hein, en ce jour férié en France et en Allemagne, RAS pour le moment sur les routes, même entre Völklingen et Sarrebruck. Hein, pourtant, tous les matins, je vous en parle. Donc effectivement, là, c'est très calme. Hein, tant mieux. Si avec quoi que ce soit à signaler, même le jour férié, vous pouvez nous appeler au numéro de la radio 03 87 98 29 29.

0: Les stations les moins chères, j'ai trouvé un diesel à 1,84€ en Allemagne, au Globus ou à la station-service Jet de Neunkirchen, alors qu'en France, on est à 2,09€ dans les stations-service Total de Forbach ou de Longeville et Saint-Avold. Le samplon 95 E10, le moins cher, coûte 1,83€ à Neunkirchen, station-service Esso, Globus ou Jet, alors qu'en France, on est à 1,98€ à l'Intermarché de Morange, 1,99€ à la station Total de Sarreguemines.
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0: comment va?
1: Bonjour Sébastien, bonjour à tous.
0: Bon, super. Bah écoute, bien dormi?
1: Oui, très bien, merci.
0: Parfait, bonjour férié. Écoute, ma chère Camille, t'as sûrement une petite info à me donner là de bon matin.
1: Eh oui, je vous dis que ce matin que si vous avez entre 14 et 70 ans, vous vivez les meilleures années de votre vie. Voilà, c'est plutôt une bonne nouvelle, ça. D'après une étude espagnole menée sur 28 000 personnes, la période la moins heureuse de notre vie se situerait entre 10 et 14 ans. Alors okay. Franchement, j'aurais pas dit, parce qu'en fait, c'est la période de la puberté, un âge où le corps se transforme, on définit son identité, donc c'est vrai qu'on peut être un petit peu perdu. Mais bon, en général, on n'a pas trop de gros tracas non plus à cet âge-là.
0: Normalement.
1: Et donc, la deuxième période la moins heureuse chez l'homme, alors l'homme avec un grand H, serait au moment des 70 ans, puisque là, c'est un âge qui concorde plus avec les problèmes de santé qui arrivent malheureusement.
0: Et voilà, et tu vois le début de la fin, quoi, tout doucement, si je peux dire ça comme ça. Quoi.
1: Voilà, c'est un petit peu ça. Mais en tout cas, ce qu'on va retenir, c'est qu'entre 14 et 70 ans, vous vivez les meilleures années de votre vie.
0: Écoute, on est en plein dedans du coup.
1: On est en plein dedans,
0: alors écoute, profitons-en. Écoutons U2, écoutons Ed Sheeran, écoutons Yours Eternally sur Radio Mélodie.
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3: On vous ramène.
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1: Bonjour à vous. Bélier, mettez-vous d'accord. Décidez de vos prochaines activités. Quoi, où, comment, mais surtout, avec qui ?
2: Taureau, vous allez préférer la vraie complicité au rapport de force. Vous attirez des succès relationnels plus que satisfaisants.
3: Gémeaux, c'est un excellent moment pour assurer vos biens dans de bonnes conditions, sans rien omettre, avec beaucoup de bon sens.
4: Cancer, si vous prenez le temps d'analyser votre rapport aux autres, vous comprendrez la complexité des relations humaines.
5: Lion, avancez à votre rythme. L'essentiel étant d'aller de l'avant et de poursuivre vos ambitions et vos idées.
6: Vierge, vos talents sont aujourd'hui remarqués par une hiérarchie attentive à la conscience professionnelle.
7: Balance, un intense besoin de liberté vous prend totalement. Évitez de prendre de grandes décisions aujourd'hui.
8: Scorpion, côté sentiments, vous n'avancez pas très vite. Ce sont plutôt des petits pas, mais le principal, c'est d'avancer dans la direction que vous désirez.
9: Sagittaire, ne remettez pas à demain la gestion financière de votre vie ces derniers jours. Ce sera très motivant et utile.
10: Capricorne, il serait sage de ne pas vous lancer dans des travaux d'Hercule.
11: Attention aux foulures, aux faux mouvements, maîtrisez vos impulsions.
12: Verseau, faire des concessions n'est pas votre genre et cela suscite quelques désaccords avec les vôtres.
13: Poisson, plus disponible et plus posé, vos échanges gagnent en complicité et vous êtes prêt à tout faire pour faire plaisir à ceux qui vous entourent.
14: Excellente journée à tous.
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1: 6h30 sur Radio Mélodie. Alors, c'est vrai qu'aujourd'hui, en ce 14 mai, ma chère Camille, vous avez fait un sujet aussi, vous, hein, sur toutes les idées de sortie. En tout cas, là, j'ai répertorié les idées de sortie qui sont publiées sur le site de la radio, radiomélodie.com. Et j'en profite pour m'adresser aux responsables d'association. La publication sur notre site est gratuite. Donc, n'oubliez pas de mettre en avant vos événements sur notre site. Alors, il y a par exemple un concert de l'harmonie Talange au parc archéologique européen de Blisbruck-Ranheim, un concert instrumental à Forbach, un concert baroque, donc une marche de l'ascension à Albestroff. Alors là, c'est des événements que je vous dis, dont on sait que normalement ils ne sont pas annulés. Mais bon, vérifiez quand même peut-être avant d'y aller. Il y a un vide-grenier aussi à Albestroff, une marche populaire à Arennes, une ferme pédagogique dans le cadre de la journée de la Moselle au parc archéologique Blisbruck-Ranheim, un super lotokin de l'ascension à la salle Wouters à Frémin-Merlebach. Là, on est en l'intérieur.
2: Ouais, ça va. Faire,
1: un
2: là,
1: petit
2: hein.
1: loto, ouais, une visite guidée du vieux Hambourg, une marche contre le cancer à Pfalzweiler, un thé dansant à Drulingen, puis une marche gourmande aussi à Bettwiller. Bon, là, il fallait s'inscrire. En tout cas, si vous les voyez marcher là tout à l'heure, alors j'espère pas sous la pluie, hein, mais voilà. Alors,
2: malheureusement, je crois qu'il va falloir quand même prévoir les kawaii pour tout ce qui est en extérieur.
1: Et les gummistiefel. C'est
2: voilà.
1: ce que c'est les gummistiefel.
2: Oui, les bottes en caoutchouc.
1: Ah, bah voilà, les bottes en caoutchouc. Tout ça, c'est sur le site radiomélodie.com.
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1: Et on s'intéresse à l'actualité avec François Germa.
3: Bonjour à tous. Des nouvelles des Français cas contact du foyer d'antivirus. 26 personnes qui ne présentent aucun symptôme de la maladie. Parmi elles, 4 enfants, tous testés négatifs. Les patients restent hospitalisés le temps de leur isolement. Pendant ce temps, l'Agence sanitaire de l'Union européenne se veut rassurante. Les investigations préliminaires basées sur le séquençage du génome montrent qu'il n'y a aucune mutation du virus. À Bordeaux, 1700 personnes étaient confinées sur un paquebot hier. La faute à une épidémie de gastro-entérite, environ 80 passagers et membres du personnel touchés. L'isolement va se poursuivre pour les malades. L'équipe médicale du bateau de croisière les prend en charge. Les personnes non symptomatiques, elles, peuvent débarquer. Il n'existe aucun lien avec l'antivirus. Il est accusé de viol ou d'agression sexuelle sur 18 enfants. Un babysitter mis en examen dans le Nord, à Lille et son agglomération. Le suspect a déjà été condamné par le passé pour des violences sexuelles sur un enfant qu'il gardait à Nice. Condamné à 5 ans de détention en 2020, il est ressorti avec une interdiction d'exercer une activité en lien avec les mineurs. Il a pourtant multiplié les missions de garde d'enfants. Dans l'Oise, un bébé est retrouvé avec plus de 2 grammes d'alcool dans le sang après une journée à la crèche. L'établissement fait l'objet d'une fermeture administrative temporaire. Une enquête préliminaire contre X a été ouverte. Un honneur comme j'en ai peu connu, les mots de Donald Trump en Chine. Le président américain a été reçu par son homologue Xi Jinping qui lui a déroulé le tapis rouge. Donald Trump estime que les deux hommes doivent être partenaires et non rivaux. Il promet une relation plus forte que jamais. Restent les sujets qui fâchent, du commerce à l'Iran en passant par Taïwan. Et puis en foot, le PSG s'offre un 5e titre de champion de France consécutif, le 14e de son histoire. Les Parisiens l'ont emporté 2-0 hier soir à Lens, match en retard de la 29e journée. Pour finir le championnat, le PSG se déplacera sur la pelouse du Paris FC dimanche, pendant que Lens ira à Lyon. Voilà pour l'essentiel de l'info. Excellente matinée.
1: Merci beaucoup. Dans notre rubrique musicale tout à l'heure, ma chère Camille, on prendra des nouvelles de Vianney. Hein, tu le sais, enfin tu as peut-être
2: fini de construire sa cabane.
1: Voilà, c'est ça. Et puis on va voir un peu ce qu'il y fabrique dans cette cabane. Ben, je vous donne tout juste après Milo avec Sur la Lune sur Radio Mélodie. Il est 6h33.
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0: Alors, notre petit Vianney, là, que fabrique-t-il depuis plusieurs semaines hein, tu l'as dit, hein, Camille, il s'est isolé dans la cabane studio qu'il a entièrement construit de ses mains. Ça, ça m'a épaté parce que, bon, je vais faire ma petite critique. Moi, quand je le voyais comme ça, je me disais, il est incapable de faire ça. Tu vois, c'est un peu comme moi, je suis incapable de construire une cabane. Ben si, il a tout construit de ses mains.
1: Il faut juste s'intéresser.
0: T'as raison. Il a commencé ça l'année dernière. Ça lui a demandé des mois de travail acharné. Ce week-end, il a partagé une nouvelle vidéo sur ses réseaux sociaux dévoilant ses premières sessions d'enregistrement dans ce refuge créatif niché en pleine nature. Dans la publication, on le voit plongé dans la préparation de ses nouvelles compositions. Alors, tu le vois au piano, tu le vois à la batterie, tu le vois derrière le micro. Une immersion rare dans son processus artistique qui marque officiellement son retour à la musique après une période de retrait. Si aucun extrait inédit n'a encore été dévoilé, les fans ont immédiatement réagi. On a ça depuis toute la semaine. Hop, on voit un truc et tout de suite, tout le monde s'enflamme, tout le monde réagit. Alors, certains étaient un peu frustrés, d'autres excités, les fans. Certains espéraient entendre un petit bout de chanson, tandis que d'autres savourent simplement le plaisir de voir l'artiste renouer avec leur création. Donc peut-être une nouvelle aventure, enfin sûrement une nouvelle aventure musicale pour Vianney, qui semble plus inspiré que jamais. Donc voilà, maintenant la date, c'est, enfin le truc, c'est de savoir quand est-ce que ça va sortir tout ça.
1: On attend.
0: Et moi, c'est vrai qu'au début, Vianney, voilà, je me dis bon, off, mais à force, il y a 2-3 petits titres que j'aime bien.
1: Ah, mais je suis un peu comme toi.
0: Moi, pareil.
1: Ouais, pareil.
0: Au début, tu vois, enfin bon, voilà, on va faire ce qu'on appelle nos bouches de vieille. Hein. Au début, quand elle sortait les premiers albums.
1: C'est férié, il n'est pas encore 7 heures, t'as le droit.
0: Ouais. J'ai le droit, voilà. Après 7 heures, j'ai plus le droit de faire ma bouche de vieille. Donc, quand j'ai vu les premiers albums avec sa mèche, là, je me suis dit, mon Dieu, c'est quoi ce garçon? Et puis après, voilà, finalement, tu vois.
1: On apprend à l'apprécier.
0: Faut pas juger non plus sur le physique. Hein. Allez, j'arrête de faire ma bouche de vieille. Bon réveil, merci d'écouter Radio Mélodie. Voici Vanessa Paradis.
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0: Camille Bazin est avec nous. Camille, ma chère Camille, que faut-il retenir de l'actualité de ce 14 mai ?
1: À Phalsbourg, une quadragénaire est décédée après avoir reçu un violent coup de la part d'un cheval. Les faits se sont déroulés hier dans une pension pour chevaux. Les pompiers n'ont rien pu faire pour la réanimer. Le tribunal judiciaire de Sarreguemines accorde une ordonnance d'expulsion immédiate concernant les gens du voyage installés à Grosse-Biderstorf, une installation sauvage installée depuis le 3 mai. En foot, Strasbourg relève la tête dans une fin de saison compliquée. Le Racing Club de Strasbourg s'est imposé hier 2-1 contre Brest.
0: Prochain rendez-vous pour Strasbourg, c'est ce dimanche contre l'AS Monaco. On vous en dit plus tout à l'heure dans les infos à 7h.
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0: Alors moi j'ai hâte de voir qui est déjà levé ce matin, parce qu'avec notre jeu du casou, on va le savoir, n'est-ce pas Camille ?
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0: 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On était en 1984 là avec cette chanson. Alors, c'est l'heure de jouer maintenant et c'est l'heure de gagner des cadeaux de bon matin 6h50.
1: La box du Grand Réveil, plein de bonnes choses à l'intérieur pour votre petit-déj. 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
0: Ouais, bon là moi je l'ai hein. Ce matin
1: je l'ai.
0: Moi
1: je l'ai eu en deux notes aussi.
0: Tu l'as, ouais. Parce que t'as presque l'impression que quand il souffle dans son casou, il le dit.
1: Chante, il chante, voilà.
0: Alors est-ce que vous l'avez vous aussi? Ah bah écoutez, passez-nous un petit coup de fil, comme ça on partage un petit moment ensemble à l'antenne. Au 03 87 98 29 29, c'est le numéro de Radio Mélodie et on découvrira en direct si vous avez trouvé la bonne réponse ou pas. À vos téléphones.

0: Au téléphone, on a notre Jean-Pierre. Bonjour Jean-Pierre, comment ça va?
1: Oui, bonjour, ça va très bien.
0: Ben oui, déjà réveillé de bon jour férié, Jean-Pierre?
1: Ben oui, déjà, oui, tout à fait, avec la radio.
2: Ben oui, ça nous fait plaisir, on joue ensemble, Jean-Pierre, pour la boxe du grand réveil, donc on écoute votre réponse.
1: Alors la réponse, c'est Kenji Girac.
0: Oui.
1: Gitano.
0: Oui, Color, Gitano, c'est gagné!

0: concerts, c'est des choses que vous appréciez?
1: Oui, j'adore.
0: Oui. Ah bah oui, c'est vrai qu'on voit, on découvre toujours les artistes hein, d'une façon un petit peu différente. Et je trouve que c'est vraiment sympa. Et puis de réentendre ces chansons en version, parce que souvent t'as l'orchestre, t'as les musiciens quoi qui la jouent. C'est vraiment chouette. Qu'est-ce qui est prévu là aujourd'hui en ce jour férié? Repos.
1: Bah moi c'est repos. Là en ce moment je m'occupe de mes plants, de mes pots, enfin de mes plantations.
0: Ah ça c'est
2: oui,
0: bien.
2: C'est
0: ça,
2: les jardiniers sont au travail.
0: Ah moi aussi. Hein, je trépigne d'impatience de pouvoir installer mes géraniums. Mais il faut toujours attendre fin mai, hein, parce que là, tant qu'il y a... Alors l'autre fois, j'ai lu un livre, je ne sais pas si c'est vrai ou pas, il paraît tant qu'il fait pas plus de 10 degrés pendant plusieurs nuits consécutives, il faut quand même attendre un petit peu avant de mettre des plantes dehors.
1: Il faut pas les mettre dehors, oui.
0: Exactement. Bon, bah, Jean-Pierre,
2: le conseil vous... jardinage oui. de Sébastien.
0: Sébastien, le jardinier.
2: On vous souhaite une très belle journée, Jean-Pierre.
0: Merci, Jean-Pierre.
1: Également,
0: belle journée.
1: Une excellente journée. Et puis... Et je remercie toute l'équipe, c'est magnifique.
0: Merci, belle journée Jean-Pierre.
1: À très bientôt, au revoir.

0: et maintenant, en ce jeudi férié 14 mai. Tu nous parles de Donald Trump qui est arrivé en Chine pour rencontrer son homologue Xi Jinping.
1: Nous devons être des partenaires, pas des rivaux, a déclaré le président américain à son arrivée à Pékin. Le sommet bilatéral avec Xi Jinping devrait marquer une nouvelle étape de l'apaisement entre les deux pays après la pause d'un an dans la guerre commerciale qui les oppose, décidée en octobre. Le sujet de la guerre au Moyen-Orient devrait aussi être au cœur des discussions. À Lille, un baby-sitter a été mis en examen pour viol ou agression sexuelle sur 18 enfants gardés. Il n'est pas inconnu de la justice puisqu'il avait déjà été condamné pour des violences similaires à Nice. Après 5 ans de détention, il est ressorti avec une interdiction d'exercer une activité en lien avec les mineurs. Pourtant, en déménageant dans le Nord, l'homme a de nouveau multiplié les missions de garde d'enfants via une plateforme spécialisée.
0: L'actualité de chez nous, à Phalsbourg, une quadragénaire est décédée après avoir reçu un violent coup de la part d'un cheval.
1: Selon le Républicain Lorrain, la femme, originaire des environs de Phalsbourg, se trouvait à proximité de l'animal lorsque ce dernier lui aurait asséné un violent coup dans le ventre. Les faits se sont déroulés dans une pension pour chevaux située route de Sarreguemines à Phalsbourg. Malgré l'intervention des pompiers, elle n'a pas pu être réanimée.
0: Dans l'actualité également, la mairie de Porcelette recherche des exposants pour son prochain marché nocturne des créateurs.
1: La deuxième édition du marché nocturne des créateurs aura lieu le samedi 29 août de 16h à 22h sur la place de la mairie. Ce rendez-vous estival met à l'honneur les talents locaux dans une ambiance conviviale et festive. Si vous êtes un artisan ou un producteur, vous pouvez déposer un dossier de candidature auprès de la mairie.
0: Camille, la journée de l'Ascension s'annonce chargée en animation.
1: Une bonne marche, un thé dansant, quelques emplettes sur un marché paysan et une bonne pizza pour terminer la journée. Voilà ce qu'on vous propose.
2: C'est la journée de la Moselle au parc archéologique européen de Blisbruck-Rheinheim de 10h à 18h. Au programme et visite guidée du site, marché paysan, concert apéritif par l'orchestre d'harmonie de Talange ou encore une conférence à 16h. L'association de course à pied Darren organise sa 32e marche populaire internationale. 3 parcours sont proposés, un circuit de 5 km accessible aux personnes à mobilité réduite, un 10 km et un 20 km à travers champs et forêts pour les plus sportifs. Les départs auront lieu entre 6h et midi depuis le foyer socio-éducatif Darren. La participation est fixée à 3€ par marcheur. L'église protestante de Forbach, elle, accueille un concert instrumental donné par l'ensemble baroque luxembourgeois Ad Libitum. Le 18e siècle sera à l'honneur. Rendez-vous à 16h, l'entrée est libre. La salle polyvalente de Drulingen accueille un thé dansant à 14h30, mais l'ouverture des portes se fait à 13h30. 2 orchestres seront présents, Facile à danser et Cristalis. L'entrée est à 8€ et tous les bénéfices seront reversés à la Ligue contre le cancer. Enfin, l'Amicale des sapeurs-pompiers de Montbronne en Chambert propose une soirée pizza-flamme à partir de 17h à la salle polyvalente. L'Amicale des sapeurs-pompiers de la Sarre fait de même à Saint-Rincemain à partir de 18h.
0: Ah ben voilà, tout ça à retrouver aussi sur notre site. En foot, Strasbourg relève la tête dans une fin de saison compliquée.
1: Pour le compte de la 20e journée de Ligue 1, le Racing Club de Strasbourg se déplaçait à Brest hier soir. Solide défensivement et efficace devant le but, les hommes de Gary O'Neill se sont imposés 2-1 et remportent donc 3 points au classement. Prochain rendez-vous ce dimanche contre l'AS Monaco.
0: Merci beaucoup ma chère Camille. La météo à présent, alors justement... quel temps avons-nous pour ces sorties? Les nuages sont très nombreux, avec un risque d'averse de façon aléatoire. Désolé de vous annoncer ça. Celles-ci peuvent prendre localement un caractère orageux. Tout ça dans une atmosphère bien fraîche pour la saison, surtout l'après-midi. Camille, combien on devrait avoir normalement là?
1: Oh, 18-19 normalement.
0: Ouais, c'est ça, entre 18 et 20. Et tu sais combien on aura vraiment?
1: 10.
0: Entre 11 et 12. Bon, qu'est-ce que les que je vous dise? Une météo nuageuse aussi ce soir. Et puis les pollens de graminées sont présents, malgré un temps un peu plus frais.
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0: Et puis on propose encore d'autres idées de sorties. Donc là, tout à l'heure, on a parlé des sorties du jour.
1: Là, on ira un peu plus loin, on parlera des sorties de ce week-end avec un événement pour les fans de jeux de société. Ça se déroule à Sa Réunion.
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0: Abba sur Radio Mélodie en ce jeudi 14 mai, Knowing Me, Knowing You. Écoutez, pour les conditions de circulation, vous doutez évidemment que c'est calme. Les routes sont un peu moins exposées aujourd'hui à la circulation avec ce jour férié. Donc pour le moment, RAS, mais si ça devait changer, évidemment, vous nous appelez à la radio.
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0: Pour les stations-service les moins chères, un diesel à 1,84€, c'est possible en Allemagne. Dans les stations-service Jet, Kaufland et Globus de Neunkirchen, en France, 2,09€. Stations-service Total, Forbach et Longeville et Saint-Avold, par exemple, il y a d'autres stations Total à ce prix-là. Et puis le samplon 95-10, le moins cher, coûte 1,83€. Également à Neunkirchen, dans les stations-service Esso, Globus et Jet, alors qu'en France, on est à 1,98€ à l'Intermarché de Morange, 1,99€ à la station-service Total de Sarreguemines.
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0: Avec Céline Dion, Regarde-moi. Tout à l'heure, je vous avais parlé aussi de cette marche de l'ascension et ce vide-grenier à Albestroff. J'ai eu l'organisateur au téléphone. Tout est maintenu.

0: Il est temps de sortir. Le festival La Bosse en Jeu du groupement d'intérêt culturel de Saint-Runion devient cette année la grande fête du jeu de société.
1: 24 heures de jeu en non-stop dans la salle de la Corderie de Saint-Runion. Vous pourrez jouer de samedi à 16h jusqu'à dimanche 16h, un concept voulu par Sabine Schneider. Elle est membre donc du Geek de Saint-Runion.
2: Ça se fait beaucoup entre joueurs en perso, je dirais, où plusieurs joueurs se retrouvent quelque part et font un 24 heures du jeu non-stop. Et c'est vrai que j'avais envie de proposer ça cette année.
0: Pour cette grande fête du jeu, c'est plus de 250 jeux de société qui seront proposés dans un espace de 1000 mètres carrés.
2: Ça va vraiment des jeux pour tout petit à partir de 2-3 ans. Des jeux de cartes, des jeux de stratégie. On a une petite zone expert aussi. C'est vraiment une fête du jeu qui peut rester familiale. On propose vraiment tout type de jeux.
0: Un espace dédié aux jeux vidéo sera également proposé, des stands de vente et des animations ponctueront le week-end.
2: Un tournoi du jeu King Domino. Sinon, nous avons des créateurs de jeux aussi qui seront présents et qui présenteront des jeux qui ne sont pas encore sortis, qui sont en train de créer et qui font tester en fait par des joueurs lors de salons ou de festivals du jeu.
0: Les années précédentes, environ 2000 joueurs répondaient présents à la Bosse en Jeu. Les organisateurs espèrent cette année encore attirer tous les publics dans une ambiance conviviale. Et si vous n'êtes pas un habitué des jeux de société, des animateurs seront là pour vous guider.
2: Les joueurs s'assient à une table, on choisit ensemble le jeu qu'ils veulent découvrir. Nos bénévoles leur expliquent les règles du jeu, lancent une partie et restent bien sûr à proximité pour s'il y a des questions. Ça devient une ambiance conviviale parce que même si vous venez seul, par exemple, vous pouvez vous mettre à une table, on trouvera d'autres joueurs et vous pouvez vraiment jouer avec des personnes que vous ne connaissez pas et c'est souvent des rencontres qui se font qui sont magnifiques en fait.
0: Rendez-vous de samedi 16h à dimanche 16h. Comptez 2€ l'entrée par personne.
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1: Bonjour à vous. Bélier, mettez-vous d'accord. Décidez de vos prochaines activités. Quoi, où, comment, mais surtout, avec qui ?
2: Taureau,
1: vous allez préférer la vraie complicité au rapport de force. Vous attirez des succès relationnels plus que satisfaisants.
2: Gémeaux,
1: c'est un excellent moment pour assurer vos biens dans de bonnes conditions, sans rien omettre, avec beaucoup de bon sens.
2: Cancer,
1: si vous prenez le temps d'analyser votre rapport aux autres, vous comprendrez la complexité des relations humaines.
2: Lion,
1: avancez à votre rythme. L'essentiel étant d'aller de l'avant et de poursuivre vos ambitions et vos idées.
2: Vierge,
1: vos talents sont aujourd'hui remarqués par une hiérarchie attentive à la conscience professionnelle.
2: Balance,
1: un intense besoin de liberté vous prend totalement. Évitez de prendre de grandes décisions aujourd'hui.
2: Scorpion,
1: côté sentiment, vous n'avancez pas très vite. Ce sont plutôt des petits pas, mais le principal, c'est d'avancer dans la direction que vous désirez.
2: Sagittaire,
1: ne remettez pas à demain la gestion financière de votre vie ces derniers jours. Ce sera très motivant et utile.
2: Capricorne,
1: il serait sage de ne pas vous lancer dans des travaux d'Hercule. Attention aux foulures, aux faux mouvements, maîtrisez vos impulsions.
2: Verseau,
1: faire des concessions n'est pas votre genre et cela suscite quelques désaccords avec les vôtres.
2: Poisson,
1: plus disponible et plus posé, vos échanges gagnent en complicité et vous êtes prêt à tout faire pour faire plaisir à ceux qui vous entourent. Excellente journée à tous.
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5: Quelques infos par rapport à l'éphéméride du jour, ma chère Camille. Donc aujourd'hui, c'est la fête de l'Ascension, mais on peut aussi souhaiter une bonne fête au Matthias.
6: D'accord.
5: Et puis, c'est la journée de l'orgue.
6: Ok.
5: Moi, c'est un instrument de musique qui me fascine.
6: C'est vrai, c'est magnifique.
5: Tu sais, quand j'étais enfant de chœur, quand l'orgue se mettait à chanter, enfin à jouer la marche nuptiale, j'avais la chair de poule. Moi, chaque mariage, quand j'étais enfant de chœur, c'est waouh. Alors, le 14 mai 2017, il y a 9 ans, Emmanuel Macron était investi président de la République française. C'est aussi un 14 mai que le directeur général du Fonds monétaire international, le FMI, Dominique Strauss-Kahn, est arrêté aux États-Unis. C'était un 14 mai. Et puis, en 90, à la radio, on écoutait la chanson des Christians avec Worlds. Et puis, je ne sais pas si au hasard de ton périple journalistique aujourd'hui tu croises Mark Zuckerberg.
6: Ça m'arrive régulièrement, effectivement.
5: Ben oui, tu peux lui souhaiter un bon anniversaire. Okay. Quel âge il peut avoir, Mark Zuckerberg?
6: Je dirais qu'il a 42.
5: Ouais. Ouais, tu le connais si bien. Effectivement, 42 ans aujourd'hui.
6: Eh, hey, pas mal, hein.
5: Et puis la voix de Johnny aussi, Jean-Baptiste Guégan. Il a un an de plus, il fête ses 43 ans aujourd'hui, entre autres. Après, il y a encore d'autres anniversaires, mais je vais pas tous les faire. Radio Mélodie, il est 7h30, prenons des nouvelles avec François Germain, l'actualité nationale et internationale.
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7: Bonjour à tous. Une rencontre au sommet entre les deux plus grandes puissances mondiales. Donald Trump rencontre en ce moment à Pékin son homologue chinois Xi Jinping. Le président américain s'est dit impressionné par le faste de l'accueil qu'il a reçu. Il plaide pour construire une relation forte avec la Chine alors que les sujets de désaccord ne manquent pas, notamment sur la question de Taïwan. Le président américain promet que les relations entre la Chine et les États-Unis vont être meilleures que jamais. 8 cas d'antivirus confirmés dans le monde, dont 2 décès, c'est ce que nous apprend l'OMS. La souche du virus détecté est celle des Andes, transmissible entre humains. Il n'existe ni vaccin ni traitement spécifique contre l'antivirus qui peut provoquer un syndrome respiratoire aigu. En France, les 26 personnes cas contact ne présentent aucun symptôme de la maladie. Que s'est-il passé dans une micro-crèche de l'Oise? Au mois de mars, des parents ont récupéré leur bébé de 21 mois, alcoolisé après une journée dans l'établissement. La fillette avait plus de 2 grammes d'alcool dans le sang. Les parents ont déposé plainte et une enquête contre X a été ouverte. La micro-crèche fait depuis l'objet d'une fermeture administrative temporaire. La marche arrière des États-Unis. Ils renoncent à demander une caution aux supporters de certains pays en développement qualifiés pour la Coupe du Monde de foot. Une caution de 5 000 à 15 000 $ était demandée pour obtenir un visa, somme remboursable à leur retour au pays. La mesure a finalement été mise de côté. Le foot chez nous est le 14e titre de champion de France de l'histoire du PSG. Les Parisiens sacrés après un match en retard de la 29e journée hier soir. Victoire 2-0 contre leur dauphin Lensois. On disputait également hier soir une autre rencontre comptant pour la 29e journée. Brest a perdu 2-1 sur sa pelouse face à Strasbourg. Et puis la circulation est dense aujourd'hui sur les routes pour le week-end de l'Ascension. Bison futé, voie rouge sur le nord-ouest dans le sens des départs. Partout ailleurs, c'est orange. Prudence et patience au volant. Voilà pour l'info, excellente matinée.
5: Merci cher François, tout comme nous, voilà, il
0: le
5: bosse.
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5: Il bosse le jeudi de l'Ascension. Et puis un petit coucou aussi à celles qui bossent, hein, celles et ceux, je pense aux infirmiers, aux infirmières, les pompiers, tout ça, les pharmaciens de garde.
6: Énormément de gens.
5: Les journalistes.
6: Les personnes en usine qui peuvent pas s'arrêter.
5: Bah, oui.
6: Voilà, il y en a du monde qui bosse aujourd'hui. Et nous, on est là pour vous accompagner et pour jouer, comme chaque matin, au Melody Quiz. On a de l'argent à vous offrir, même les jours fériés. Le Melody Quiz, 40 secondes pour découvrir un maximum de titres et d'artistes. Si vous voulez jouer avec nous ce matin, c'est le moment de vous inscrire.
5: Alors, le numéro de la radio, c'est le 03 87 98 29 29. Vous nous passez un petit coup de fil. On prend vos inscriptions et on joue en général avant les infos de 8h. Il est désormais 7h34.
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18: La faïencerie de Sarreguemines, un lieu chargé d'histoire au cœur de la ville. Pendant plus de 130 ans, l'usine numéro 4 a fait battre son cœur industriel, porté par des générations d'ouvriers et un savoir-faire reconnu dans le monde entier. Fermée en 2007, elle devient ensuite un terrain d'expression pour les artistes, laissant place à de nouvelles traces de vie. Aujourd'hui, une exposition vous invite à redécouvrir ce site emblématique entre mémoire, transformation et émotion. Les fabuleux destins de l'usine numéro 4 à découvrir dès le 23 mai jusqu'au 27 décembre au musée de Sarreguemines.
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1: Bonjour à vous tous. Alors, ce matin, on va faire encore une brochette. On va faire une brochette de lotte au thym vert. Pour cela, vous prenez de la lotte que vous nettoyez bien, vous coupez des gros cubes, vous la mettez dans votre brochette avec des tranches de tomates et des morceaux de poivron vert. Vous assaisonnez de sel, de poivre et vous mettez du thym vert par-dessus et vous faites ça au barbecue. À peu près 3 minutes de chaque côté. La lotte, faut pas qu'elle soit trop cuite, sinon c'est caoutchouteux. Et avec ça, vous servez une salade de pâtes au basilic, au pesto. Une brochette de lotte au thym vert avec une salade de pâtes au pesto, c'est délicieux. J'embrasse, à demain.
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0: Nous sommes jeudi le 14 mai à la une de l'actualité.
1: À Phalsbourg, une quadragénaire est décédée après avoir reçu un violent coup de la part d'un cheval. Les faits se sont déroulés hier dans une pension pour chevaux. Les pompiers n'ont rien pu faire pour la réanimer. Le département de la Moselle se mobilise pour la sécurité des amphibiens dans le pays de Beach. Des filets ont été installés mi-février à Berenthal pour éviter que les animaux ne traversent la route lors de leur migration vers les zones humides. Près de 3000 amphibiens ont ainsi été protégés. Aujourd'hui, c'est férié, mais pas pour les clubs de foot. C'est l'heure de la finale de la Coupe du Grand Est pour Saint-Réunion. Les joueurs alsaciens affrontent Saint-Dié-Kellermann.
0: C'est aussi jour de finale pour l'équipe féminine de Waldtambach qui affronte Célestin en Coupe d'Alsace. Ces titres seront développés tout à l'heure à 8h.
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0: Kiss is for me, de bon jeudi matin. Ça, c'est des petites chansons qu'on garde dans la tête et qu'on va fredonner toute la journée, n'est-ce pas Camille?
1: On joue au Melody Quiz.
0: On joue au Melody Quiz et elle est déjà réveillée et levée de bonjour férié, c'est Valérie Arénin. Bonjour Valérie.
2: Bonjour Radio Melody.
0: Alors comment ça se fait qu'on est déjà debout là aujourd'hui en ce jour férié? On aurait pu faire la grasse mat.
2: Je suis une lefto.
0: Ah, alors, lefto, c'est-à-dire à quelle heure?
2: Voilà, j'étais réveillée à 7h15.
0: Ah d'accord, oui, bon ça va, c'est correct pour un jour férié. Oui. Sinon en semaine, quand il faut bosser
2: 6h15 ou 7h15.
0: Ouais, mais c'est ça, hein, quand on a l'habitude de se lever tôt, après on garde le rythme.
3: Valérie, on va jouer ensemble au Melody Quiz. Vous allez avoir 40 secondes pour découvrir un maximum de titres et d'artistes. Si vous ne savez pas, vous passez. Je vous rappelle les chansons bonus qui comptent triple ou double si vous nous donnez l'artiste et le titre, évidemment. Pour la thématique de ce matin, je vous propose de jouer, Valérie, avec la musique en musique. Ou alors, vous pouvez choisir le thème mystère.
2: La musique en musique.
0: Voilà, on prépare nos petits papiers. Le Melody Quiz est prêt. Valérie de Rénin est là en ce jour férié. Et moi, je vous dis attention. 3, 2, 1, on y va, ma chère Valérie.

0: Alors, oh purée, dis donc, vous êtes une machine à donner des bonnes réponses, Valérie. Hein, vous avez une très très belle culture musicale, ça fait plaisir. Alors, je vois les petits doigts.
1: Il y a trop de points, j'ai besoin de mes mains. Je vérifie.
0: Attendez, je vais lui ramener un boulier. Oh purée, elle est en train de compter là. Bon, bah, moi je vais. Alors, il y a eu un truc.
1: Il y a eu des bonnes réponses.
0: Ouais,
1: il y a eu
0: mais beaucoup, de beaucoup, mémoire. Beaucoup, hein, alors, tout
1: réponses,
0: le début.
1: Je sais même pas si c'est la peine de corriger.
0: Tout le début était bon, il y avait juste ça. Non, c'était pas Daft Punk. Hein.
1: Non, le groupe était juste.
0: Stardust.
1: Oui.
0: Elle dit Daft Punk.
1: Non, mais elle nous a pas dit Daft Punk pendant le Melody Quiz. Vous nous avez dit Stardust.
2: Ah.
0: Si. Attends, tiens, recorrige. Moi, c'est sûr. C'est là où je me.
1: Mais là, comme tu m'as pas fait le.
0: Music sounds better with you. Effectivement.
1: Et c'était malheureusement notre chanson contre triple.
0: Oh non.
1: Donc tout était. Mais tout enfin, était juste, vous nous
0: merci
1: avez
0: pour votre honnêteté, Valérie, parce que moi j'avais
1: moi,
0: bien entendu. Moi j'ai entendu Daft Punk, ouais. Et après vous avez passé celle-ci aussi. Ouais. Non. Bah c'est bien. Enfin c'est bien. C'était John Miles avec Music. Hein. Et sinon tout le reste était. Non c'est bon là, tu l'as bien barré.
1: Oui mais j'avais quand même envie de repréciser certaines choses, mon cher Sébastien, parce que tu vas très vite. Donc voilà, évidemment vous nous avez bien dit Nicoletta, Calogero, Madonna, bah, Michel Sardou. Tout ça c'était les chansons, on va dire. Avec les points normaux, et je voulais quand même préciser, Philippe Laville, étape sur les bambous, qui vous fait gagner 40 euros, puisque c'était notre chanson compte double. La compte triple, c'était Stardust, vous ne l'avez pas eu. Ensuite, on avait bien France Gall, Florent Pagny, Patrick Fiori, c'était juste. Et donc, on finit avec Henri Salvador, une chanson douce.
0: Voilà, très très bien. Merci pour ton aide, Camille. Allez, pour le fun, parce que moi j'avais peur, vous êtes allé tellement vite, je me suis dit, parce que Quentin me prépare toujours un peu les Melody Quiz. Alors, pour le fun, il m'en restait trois, mais ça c'est pour le fun, hein, ça compte pas avant de vous dévoiler la somme que vous gagnez. Qu'est-ce que c'était ça?
2: Le chanteur d'Aragon.
0: Oui, ensuite on avait ça.
2: La musique est bonne dans Goldman.
0: Bah oui, et puis.
2: Chante,
0: c'est bien. Mais vous êtes exceptionnel, mais d'où vous vient cette culture musicale, Valérie?
2: Je sais pas, j'ai une bonne mémoire. Voilà.
0: Bah ouais, mais
1: bon,
0: c'est
1: Valérie,
0: impressionnant.
1: Est-ce que vous avez fait les comptes un peu? Est-ce que vous savez avec quelle somme vous repartez ce matin?
2: Non, je sais pas.
0: Bah, plus que 100 euros ou moins que 100 euros, dites-moi.
2: Plus que 100 euros.
0: Ouais, alors plus que 150 euros ou moins que 150 euros.
1: Ah, bon, allez, on va arrêter le suspense. C'est 200 euros pour vous ce matin, Valérie.
0: Oh, purée. Eh, hey, dis donc. 200 euros. Eh, ça, c'est une belle somme, hein. Eh ben là, moi, je suis époustouflé par votre culture musicale.
1: On est ravis de vous offrir ces 200 euros, Valérie. Bon, alors aujourd'hui, c'est quoi le programme en ce jour férié?
2: Alors le programme, c'est une petite randonnée qui est organisée au village à côté, à Albestroff. Voilà.
0: Ah bah justement,
1: on en parlait tout à l'heure
0: dans les idées de sortie, et puis on savait pas trop ce qui était annulé ou pas avec la météo pas très sympa qui est annoncée. Puis l'organisateur m'a appelé, il m'a dit oh là là,
1: c'est bon.
0: Sébastien, vous avez dit à la radio, les exposants sont en train de s'installer parce qu'il y a une marche et un vide-grenier en même temps. Hein, donc voilà.
2: Les deux,
0: ils vont manger
2: sur place.
0: Ouais. Eh ben bon appétit. Avec 200 euros, vous pouvez payer l'apéro à tout le monde.
1: Ah non, dis pas ça quand même.
0: Valérie, je vous embrasse très fort. Merci pour votre gentillesse. Merci pour votre fidélité. Le chéquier est prêt à vous et vous attend à la radio. À bientôt, Valérie.
2: Merci. Avec plaisir.
3: Merci.
2: Bonne journée.
3: Au revoir. 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
0: Eh ben, vous savez quoi? On est à l'heure. Il est 8h pile. Pam, pam, pam. Voici les infos. Ma chère Camille, les résultats des tests sur les cas contacts de l'antivirus en France sont attendus aujourd'hui.
1: 4 enfants cas contacts ont déjà été testés négatifs hier. Aucun des 4 croisiéristes du MV Ondius ni des 18 cas contacts restants ne présente actuellement de symptômes. Sur le sol américain, le passager du MV Ondius qui présentait de légers symptômes a finalement été testé négatif. L'ensemble des 18 Américains rapatriés il y a quelques jours reste pour l'instant sous surveillance médicale. Le PSG, sacré champion de France pour la 14e fois de son histoire. Les joueurs parisiens se sont imposés 2-0 hier contre Lens. Ce titre national n'est que la première pierre d'un possible doublé, alors que se profile la finale de la Ligue des Champions contre Arsenal le 30 mai prochain à Budapest.
4: À Phalsbourg, pour l'actualité plus près de chez nous, une quadragénaire est décédée après avoir reçu un violent coup de la part d'un cheval.
1: Selon le Républicain Lorrain, la femme originaire des environs de Phalsbourg se trouvait à proximité de l'animal lorsque ce dernier lui aurait asséné un violent coup dans le ventre. Les faits se sont déroulés dans une pension pour chevaux située route de Sarreguemines à Phalsbourg. Malgré l'intervention des pompiers, elle n'a pas pu être réanimée.
4: Le tribunal judiciaire de Sarreguemines accorde une ordonnance d'expulsion immédiate concernant les gens du voyage installés à Grosbiederstroff.
1: Depuis le 3 mai, les caravanes se sont installées sur des terrains communaux et privés à Grosby. Une installation sauvage qui a perturbé le réseau électrique ou encore la collecte des déchets cette semaine. Sur sa page Facebook, la municipalité indique qu'une procédure d'expulsion a été engagée.
4: Le département de la Moselle se mobilise pour la sécurité des amphibiens dans le pays de Bitche.
1: Chaque printemps, des milliers d'amphibiens quittent la forêt pour rejoindre marais et étangs afin de se reproduire. Un chemin parfois périlleux, notamment à Berenthal, où des signalements d'amphibiens écrasés sur la RD36 ont été communiqués au département. En réaction, des filets ont été installés dès mi-février sur une longueur de 750 mètres. Avec l'aide des bénévoles, des pivers et des chabots, le dispositif a permis de protéger près de 3000 amphibiens.
4: La fête de printemps revient dès aujourd'hui à l'hôpital.
1: La fête foraine fait son retour pour le jour férié sur la place du marché de la commune. Jusqu'à dimanche, il y aura des auto-tamponneuses, un petit train, des trampolines, un stand de tir ou encore la pêche au canard. De nombreuses confiseries attendent également petits et grands sur les 4 jours dès 14h.
4: C'est le moment de vérité pour les joueurs de l'US Sarre-Union.
1: En milieu de tableau en championnat de Régional 1, les joueurs d'Alsace-Bossu misent tout sur la Coupe du Grand Est. La finale a lieu aujourd'hui à Thionville face à une équipe de même niveau, Saint-Dié-Kellermann. Coup d'envoi à 17h30. C'est aussi jour de finale pour l'équipe féminine de Val-d'Ambar qui affronte Célestat en Coupe d'Alsace. Dans le même temps, les quarts de finale de Coupe de Moselle se tiennent aujourd'hui. On notera deux rencontres, Saint-Avold-Venec qui reçoit Sarrebourg EFT et l'équipe réserve de Nousvillère qui se rend à Château-Salins.
4: Merci beaucoup. Merci beaucoup. La météo pour cette journée de jeudi. Les nuages sont très nombreux avec un risque d'averse de façon aléatoire. Celles-ci peuvent prendre localement un caractère orageux, le tout dans une atmosphère bien fraîche pour la saison, surtout cet après-midi. Une météo qui reste nuageuse ensuite. On a 5 à 7 degrés ce matin, 11 à 12 cet après-midi. Demain, vendredi, encore des averses possibles. Pas beaucoup d'évolution. Le ressenti reste automnal avec des températures basses pour un mois de mai. Les cumuls de pluie restent néanmoins relativement faible. On a 5 à 6 degrés demain matin, 12 à 14 pour les températures de l'après-midi.
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Petite Camille, je n'oublie pas de donner les pronostics pour la course du jour. Aujourd'hui, jeudi 14 mai, le Quintet se court à Paris-Longchamp à 20h15. Il y a 16 chevaux au départ. C'est le prix du Palais des Glaces. Tony vous conseille de miser sur le 8, le 1, le 11, le 10, le 6, le 15, le 12 et le 3. 8 à

0: RF sur Radio Mélodie. Les conditions de circulation, évidemment. Vous nous appelez hein, si vous êtes témoin de fait de route au 03 87 98 29 29. Là, grosso modo, ça va sur les routes du secteur.
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0: Je vous donne les stations-service les moins chères. J'ai trouvé un diesel à 1,84€ à Neunkirchen dans les stations-service Globus, Kaufland et Jet. Alors qu'en France, on est à 2,09€ dans les stations-service Total à Forbach ou Rosebruck. Le samplon 95 E10 le moins cher coûte 1,83€ à Esso, Globus, Jet à Neunkirchen, en Allemagne donc. En France, 1,98€ Intermarché de Morange, 1,99€ à la station-service Total de Sarreguemines.
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1: Bonjour à vous. Bélier, mettez-vous d'accord. Décidez de vos prochaines activités. Quoi, où, comment, mais surtout, avec qui?
2: Taureau, vous allez préférer la vraie complicité au rapport de force.
1: Quoi, où, comment, mais surtout, avec qui?
2: Taureau, vous allez préférer la vraie complicité au rapport de force. Vous attirez.

0: vous n'avancez pas très vite. Ce sont plutôt des petits pas, mais le principal, c'est d'avancer dans la direction que vous désirez. Sagittaire, ne remettez pas à demain la gestion financière de votre vie ces derniers jours. Ce sera très motivant et utile. Capricorne, il serait sage de ne pas vous lancer dans des travaux d'Hercule. Attention aux foulures, aux faux mouvements, maîtrisez vos impulsions. Verseau, faire des concessions n'est pas votre genre, et cela suscite quelques désaccords avec les vôtres. Poisson, plus disponible et plus posé, vos échanges gagnent en complicité et vous êtes prêt à tout faire pour faire plaisir à ceux qui vous entourent. Excellente journée à tous.
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1: Bonjour à tous. Des sourires de façade, mais en toile de fond, des sujets qui fâchent. Le président américain Donald Trump est en Chine où il s'est entretenu avec son homologue Xi Jinping. Le président chinois évoque un risque de conflit si la question de Taïwan est maltraitée. Et Xi Jinping s'oppose à l'indépendantisme de l'île. Dans le même temps, le gouvernement de Taïwan a réaffirmé que les États-Unis avaient exprimé leur soutien clair et ferme à l'île lors de ces discussions. Israël accentue ses frappes sur le Liban, faisant au moins 22 morts hier malgré la trêve en cours, alors que dans le même temps, des négociations débutent aujourd'hui à Washington, des discussions malgré l'opposition du Hezbollah. Les représentants des deux pays s'étaient déjà rencontrés fin avril dans la capitale américaine. Des nouvelles des Français cas contact du foyer d'Antavirus, 26 personnes qui ne présentent aucun symptôme de la maladie. Parmi elles, 4 enfants, tous testés négatifs. Les patients restent hospitalisés le temps de leur isolement. Pendant ce temps, l'agence sanitaire de l'Union européenne se veut rassurante. Les investigations préliminaires basées sur le séquençage du génome montrent qu'il n'y a aucune mutation du virus. Il est accusé de viol ou d'agression sexuelle sur 18 enfants. Un babysitter mis en examen dans le Nord, à Lille et son agglomération. Le suspect a déjà été condamné par le passé pour des violences sexuelles sur un enfant qu'il gardait à Nice, condamné à 5 ans de détention en 2020. Il est ressorti avec une interdiction d'exercer une activité en lien avec des mineurs. Il a pourtant multiplié les missions de garde d'enfants. En foot, le PSG s'offre un 5e titre de champion de France consécutif, le 14e de son histoire. Les Parisiens l'ont emporté 2-0 hier soir à Lens, match en retard de la 29e journée de Ligue 1. Et puis le foot, c'est aussi la liste de Didier Deschamps. Le sélectionneur de l'équipe de France donnera ce soir aux 20h de TF1 la liste des joueurs retenus pour le mondial qui débutera dans moins d'un mois sur le continent américain. Des Bleus qui se retrouveront à Clairefontaine à la fin du mois. Voilà pour l'essentiel de l'info, excellente matinée.
2: Merci beaucoup, François Germain sur Radio Mélodie. Ma petite Camille, est-ce que quand tu étais petite, tu construisais des cabanes?
3: De fortune, mais c'était pas forcément hyper solide.
2: Très bien, bah, je t'en parle parce que Vianney, lui, il a construit une belle cabane. Ouais. Et il y a aménagé son studio de production, son studio d'enregistrement. On en parle tout à l'heure dans notre chronique musicale.
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0: Alors, on parlait de la cabane hein, tout à l'heure, ma chère Camille. Depuis plusieurs semaines, vous l'avez peut-être vu, croisé sur les réseaux sociaux. On voit Vianney, hein, parfois, moi je voyais ses mains en sang aussi, hein, il était dans tous ses états. Il s'est isolé dans une cabane studio qu'il a construite lui-même, s'il a commencé ça l'année dernière. Ça va, évidemment, quand tu fais tout seul, hein, c'est du boulot, quoi, hein, c'est pas rien. Et donc, en fait, il a maintenant publié des photos dans lesquelles on le voit en train d'écrire de nouvelles compositions. On le voit au piano, on le voit à la batterie ou encore derrière le micro. Alors, c'est une immersion rare dans ce processus artistique qui marque officiellement son retour à la musique après une période de retrait. Alors, évidemment, moi, en tant que fan de... Enfin, si tu es fan de Vianney, tu aurais bien aimé entendre une petite vidéo avec une chanson, un extrait, que nini. Donc, pour l'instant, on est un peu frustré, mais en même temps excité, parce qu'on le voit au boulot, donc on se dit que l'album va arriver bientôt. Alors, pour l'instant, on n'en sait pas beaucoup plus, mais effectivement, s'il y a des nouveaux titres qui arrivent, vous vous doutez bien que Quentin, dans sa chronique musicale, nous en parlera. 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Le plus important, c'est de gagner ces deux entrées pour le championnat de motocross ce week-end à Beach.
1: Championnat ADAC MX Master, c'est la troisième manche du championnat allemand.
0: Exactement. Je te laisse choisir l'appel gagnant.
1: Allez, ça sera pour le sixième appel ce matin pour repartir avec ces deux entrées pour ce championnat de motocross qui a lieu ce week-end. On vous attend maintenant au standard.
0: Le sixième appel gagne. Bonne chance.
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0: Jean-Jacques Goldman sur Radio Mélodie. Camille, que faut-il retenir à la une de l'actualité de ce 14 mai?
1: La société pharmaceutique Vetter entame la construction de son usine à Saint-Louis. Elle prend place sur l'ancien site de Ford. L'usine devrait être opérationnelle d'ici 2031. La mairie de Porcelette recherche des exposants pour son prochain marché nocturne des créateurs. Il aura lieu le samedi 29 août. Les artisans et producteurs intéressés peuvent candidater auprès de la mairie. Et puis aujourd'hui, c'est férié, mais il y a de nombreux événements organisés dans la région pour occuper la journée, notamment des marches, un thé dansant ou encore des marchés.
0: La rédaction vous a préparé une sélection à découvrir tout à l'heure dans les infos de 9h.
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0: Décalé, Patrick Bruel sur Radio Mélodie. Mais ma Camille, mais on est là en ce jour férié, comment tu vas?
1: Ben ça va très bien et toi Nadia?
0: Ben écoute, ça va très bien, qu'est-ce que c'était calme sur les routes ce matin.
1: Ah oui, tu m'étonnes. Oui,
0: tu avais
1: la
0: route pour moi.
1: C'est ça.
0: Je me serais cru dans le Far West.
1: C'est pas, t'as pas besoin de partir trop tôt. Bon,
0: non,
1: moi ça m'a pas changé grand chose à 5h, c'est assez calme de manière
0: c'est clair.
1: Générale.
0: J'avais l'impression d'être un peu plus tôt que d'habitude. Bon, eh ben on s'intéresse au Flash avec toi Camille tout de suite. Oui, l'heure tourne. Il est 9h donc et les discussions ont commencé entre Donald Trump et son homologue chinois Xi Jinping.
1: Les présidents chinois et américains ont discuté lors de leur sommet à Pékin aujourd'hui de la situation au Moyen-Orient, en Ukraine et sur la péninsule coréenne selon les affaires étrangères chinoises. Donald Trump veut faire pression sur Xi Jinping pour négocier une sortie de crise dans le Golfe. Malgré une trêve signée le 17 avril dernier, Israël continue ses frappes au Liban. Hier, le ministère de la Santé libanais a recensé au moins 22 morts. Un nouveau confinement sur un paquebot, pas d'antivirus, mais cette fois un épisode de gastro-entérite. 80 personnes à bord d'un paquebot arrêté à Bordeaux sont touchées par un épisode gastro-intestinal d'origine virale. Les personnes malades vont rester à l'isolement. Il y a également un renforcement des gestes barrières et des règles d'hygiène à bord du bateau.
0: La société pharmaceutique Vetter entame la construction de son usine à Sarre-Louis.
1: La première pierre a été posée hier sur l'ancien site de Ford. Après de longues années de production automobile, Vetter annonce un demi-milliard d'euros d'investissement d'ici 2031. C'est à cette date que l'usine de production de médicaments injectables devrait être opérationnelle. Jusqu'à 2000 emplois pourraient être créés sur place.
0: La mairie de Porcelette recherche des exposants pour son prochain marché nocturne des créateurs.
1: La deuxième édition du marché nocturne des créateurs aura lieu le samedi 29 août de 16h à 22h sur la place de la mairie. Ce rendez-vous estival met à l'honneur les talents locaux dans une ambiance conviviale et festive. Si vous êtes un artisan ou un producteur, vous pouvez déposer un dossier de candidature auprès de la mairie.
0: Et cette journée de l'Ascension s'annonce chargée en animation.
1: Une bonne marche, un thé dansant, quelques emplettes sur un marché paysan et une bonne pizza pour terminer la journée. Voilà ce qu'on vous propose.
2: C'est la journée de la Moselle au parc archéologique européen de Blisbruck-Rheinheim de 10h à 18h. Au programme et visite guidée du site, marché paysan, concert apéritif par l'orchestre d'harmonie de Talange, ou encore une conférence à 16h. L'association de course à pied Darren organise sa 32e marche populaire internationale. Trois parcours sont proposés, un circuit de 5 km accessible aux personnes à mobilité réduite, un 10 km et un 20 km à travers champs et forêts pour les plus sportifs. Les départs auront lieu entre 6h et midi depuis le foyer socio-éducatif Darren. La participation est fixée à 3 euros par marcheur. L'église protestante de Forbach, elle, accueille un concert instrumental donné par l'ensemble baroque luxembourgeois Ad Libitum. Le 18e siècle sera à l'honneur. Rendez-vous à 16h, l'entrée est libre. La salle polyvalente de Drulingen accueille un thé dansant à 14h30, mais l'ouverture des portes se fait à 13h30. Deux orchestres seront présents, Facile à danser et Crystalis. L'entrée est à 8 euros et tous les bénéfices seront reversés à la Ligue contre le cancer. Enfin, l'Amicale des sapeurs-pompiers de Montbronne en Chambert propose une soirée pizza-flamme à partir de 17h à la salle polyvalente. L'Amicale des sapeurs-pompiers de la Sarre fait de même à Sarre-Ince-Main à partir de 18h.
0: Eh ben dis donc, plein de belles choses à faire tout au long de cette journée, de ce week-end d'ailleurs, hein, pour ceux qui ont la chance de faire le pont. Merci beaucoup Camille.
1: Pas de sport, non, tu n'avais pas envie de finir le flash Nadia.
0: Hein?
1: Oh, j'ai quand même envie de vous parler du club de foot de Stirin-Vindel parce que c'est un bel événement qui va se passer là, puisque le club de foot de Stirin-Vindel va représenter le Grand Est au tournoi des fiertés à l'occasion de la journée internationale contre l'homophobie, la biphobie et la transphobie. La Fédération française de football organise samedi à Clairefontaine la deuxième édition du tournoi des fiertés. Parmi les 5 clubs français à participer, il y a donc le cercle sportif de Stirin-Vindel. Devant la ministre des Sports, les Mosellans affronteront notamment 6 équipes représentant des associations mobilisées contre les discriminations des personnes LGBT+.
0: Bon ben, merci Camille pour ce
1: flash.
0: C'est une
1: belle info quand même.
0: Ah ben oui, bien sûr, mais j'étais pressée, je ne sais pas. J'avais envie de parler de météo.
1: À tout à l'heure,
0: à tout à l'heure. Eh ben, c'est comme ça hein, quand on déroule pas le flash en entier. Bon, ben, en tout cas, la météo, elle, n'est pas très réjouissante, malheureusement, pour ce long week-end qui nous attend. Des nuages très nombreux avec un risque d'averse qui arrive de façon aléatoire. des températures aussi hein, qui n'excèdent pas les 11 à 12 degrés. Malheureusement, on a encore une météo tonale pour demain, vendredi. 12 à 14 degrés, toujours un ressenti très frais. Avec des pluies aussi attendues, le retour de la météo plus estivale se fera autour du 20 mai. Il faut être patient.
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0: comme je l'ai dit ce matin, sur les routes, c'est calme, tant mieux. Moi, j'aime bien. Hein. J'aime bien rouler comme ça, comme si j'étais toute seule sur la route, avec rien. Hein, là, actuellement, quelques petits ralentissements vers Nélin et encore. Écoutez, si vous constatez des perturbations, si vous prenez votre voiture, eh bien, appelez-moi au 03 87 98 29 29.
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0: 1,83€, ah non, ça y est, 1,84€, voilà, faut réactualiser aussi en temps réel. 1,84€, c'est le diesel le moins cher dans les stations Globus ou Tankstelle de Neunkirchen. Chez nous, il est un petit peu plus cher tout de même, 2,09€ le litre dans les stations Total à Forbach et Rosebruck. Et le samplon 95 E10, ça lui est à 1,83€. Dans les stations Esso, Globus ou Jet de Neunkirchen. Chez nous, il est à 1,98€ le moins cher. Intermarché Morange, 1,99€ Total à Sarreguemines.
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0: Bonne fête à tous les Mathias, belle journée à vous. Et puis, on souhaite une belle journée également au foyer des Lacs, à Puttelangeolac, à Elsass-Rock ou encore à l'intersociété de Bettevillers qui ont tous aujourd'hui une manifestation de prévu. La musique de Michel Fugain avant de jouer au Qui suis-je. Je vous rappelle qu'on cherche un restaurant. Et là, je pense que les gourmands, ils sont de la partie. Hein. Allez, un restaurant à chercher et il y aura de l'argent, bien sûr, à gagner.

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1: Et c'est le moment d'appeler. On cherche ce restaurant. Alors, qu'est-ce qu'on sait? On sait qu'il n'est pas près de la Sarre, qu'il n'est pas dans le Beecherland, qu'il n'est pas à Sarreguemines et que ce n'est pas un resto gastro. Voilà, donc venez faire vos propositions, venez poser vos questions pour faire avancer le jeu et peut-être repartir avec 210 euros aujourd'hui. Allô, qui est avec moi au téléphone?
2: Bonjour, c'est Elodie.
1: Bonjour Elodie, est-ce que vous avez une question pour ce jeu?
2: Alors, je me posais la question si c'était dans un village.
1: Est-ce que c'est dans un village? Oui, on est dans un village.
2: Alors, je pensais au restaurant du Moulin à Tantelin.
1: Au restaurant du Moulin à Tantelin.
0: C'est perdu.
1: Non, ce n'est pas ça. Merci beaucoup.
2: Merci beaucoup.
1: À bientôt, Elodie. Allô, qui est avec moi?
3: Oui, bon, c'est Christiane de Formac. Malheureusement, je voulais dire la même chose que la précédente. Alors, autre chose. Alors, si c'est dans un village, est-ce que par hasard, ce serait peut-être... je sais pas maintenant. Tu as une idée, toi? C'est dommage, parce que je voudrais pas faire perdre encore de l'argent.
1: Posez une autre question, je ne sais pas, moi.
3: À tout hasard, est-ce que ce serait pas le Moulin d'Ambar?
1: Le Moulin d'Ambar, est-ce que c'est ça?
0: C'est perdu.
1: Et non, ce n'est pas ça.
3: Mais c'est dommage.
1: Ben, on ne sait même pas où on est, en fait. Hein. On ne sait pas si c'est en Moselle, en Alsace, en Allemagne. Il fallait peut-être commencer là.
3: D'accord.
1: Ben oui. Dommage. Dommage. Bon.
3: Oui, vraiment dommage.
1: Mais c'est pas grave. On a une deuxième manche tout à l'heure. Merci beaucoup, Christiane. Et puis, vous allez pouvoir tenter votre chance tout à l'heure.

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1: On cherche un restaurant, mais on ne sait toujours pas où il se trouve, ce restaurant. On cherche un restaurant qui n'est pas près de la Sarre, qui n'est pas dans le Pitcherland, ni à Sarreguemines. Et on a éliminé, là, à l'instant, le restaurant du Moulin à Tantelin et le Moulin d'Ambar. Voilà, venez faire vos propositions. Venez repartir avec 190 euros. 03 87 98 29 29 pour faire vos propositions. Et je décroche le téléphone comme il sonne. Allô, qui est avec moi ?
2: Oui, c'est Jean-Luc, bonjour.
1: Bonjour Jean-Luc, avez-vous une question pour faire avancer ce qui suis-je ?
2: Est-ce que ce restaurant se retrouve à Rosebrück ?
1: Est-ce qu'on est à Rosebrück ? Non.
2: Alors je proposerai la table alsacienne à Phare.
1: Ah, la table alsacienne à Phare, bon restaurant aussi.
0: C'est perdu.
1: Mais c'est pas ça. Désolé, merci beaucoup. Bonne journée Jean-Luc.
2: Bonne journée, au revoir.
1: Au revoir, allez, dernier candidat qui est avec moi au téléphone.
3: Bonjour, c'est nouveau Élodie de Hébrin.
1: Oh bah quelle chance. Alors, Élodie, je vous écoute.
3: Alors, je voulais poser une question. Est-ce qu'on est en Moselle déjà ?
1: Est-ce que nous sommes en Moselle ? Non, on n'est pas en Moselle.
3: Bon, alors je vais vous proposer mon plan B. Je pensais à la Perle du Rhin en Alsace. Ça va ouvrir là, a priori. Donc je me suis dit, pourquoi pas.
1: La Perle du Rhin est...
0: C'est perdu.
1: Ce n'est pas ça. Et c'est situé où, la Perle du Rhin ?
3: À Villageneuf, en Alsace.
1: D'accord.
3: Et c'est au bord du Rhin. Apparemment, ça va ouvrir là, ce week-end, là. Donc je me suis dit, pourquoi pas. C'est dans l'actualité.
1: Ah, voilà. Bah voilà, pourquoi pas. Bah, je ne connaissais pas, mais ça me tente bien, là, d'essayer. Du coup, merci, Elodie, pour l'info.
3: Merci, bonne journée.
1: On continuera demain à chercher ce restaurant qui, oh là là, ça me met l'eau à la bouche du coup, moi, tout ça. On parle resto, on parle à manger, ben voilà, ça m'ouvre l'appétit. La musique de Christophe Maé. Et puis, ben, je vous inviterai à rejouer avec moi dès demain. La lune, c'est ce qu'il chante, c'est Christophe Maé sur Radio Mélodie.

0: 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Dans quelques instants, on retrouvera une rediffusion de Sandrine. Sandrine qui est toujours de bons conseils pour vos prochaines lectures. Elle est bibliothécaire à la médiathèque de Sarreguemines. On l'accueille juste après Bill Withers ou encore Alain Bachung pour la musique.
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0: Un peu de douceur avec cette chanson de Bill Withers, Just the Two of Us, juste nous deux. Un titre que vous avez pu entendre au cinéma, dans Austin Powers ou Hotel Transylvania, dans la série Six Feet Under ou encore dans Bandit. Une chanson qui a été reprise aussi par Eminem ou Will Smith. On l'écoute tout de suite.

0: Bonjour Sandrine.
1: Bonjour Nadia.
0: Sandrine qui est toujours de très très bons conseils pour vos prochaines et futures lectures. Mais alors aujourd'hui je vois le livre, c'est quoi? C'est les bons gros bâtards de la littérature, c'est quoi ça?
1: Oui, à son avis, qui c'est qu'on pourrait appeler bâtard de la littérature?
0: Je sais pas.
1: Eh bien, les auteurs et illustrateurs Aurélien Fernandez et Poppési appellent comme cela Victor Hugo, Baudelaire, Flaubert. Alors, pourquoi?
0: Bah oui.
1: Bah parce que comme tout le monde, ils ne sont pas parfaits. Et puis, ils ont des vices cachés. C'est surtout pour ça. Rimbaud, par exemple, était un grand consommateur d'opium. Michel Houellebecq, on lui reproche d'avoir recopié des phrases sur Wikipédia.
0: C'est pas vrai.
1: Ouais. Si. Et puis en amour, il y a des auteurs qui étaient connus pour être de véritables tombeurs, comme Victor Hugo. Quelques-uns ont pratiqué l'amour en famille, comme Colette, qui a été la maîtresse du fils de son mari.
0: Oh. Mm-hmm. D'accord.
1: Qui était alors âgée de 17 ans, alors qu'elle, elle en avait 47. Mmh. Voilà. Et puis il y a ceux qui se sont adonnés à l'écriture coquine, comme Jean de La Fontaine. Il n'a pas écrit que des histoires avec des cigales
0: c'est
1: et des
0: fourmis.
1: Oui. Il y a par exemple le cocu battu et content.
0: Cocu battu et content. Je ne connaissais pas. Il faut que j'ajoute à mon répertoire. <celui-là.
1: rire> Et puis en plus des anecdotes, la bande dessinée contient des citations d'écrivains sur des écrivains qu'ils n'aiment pas. On nous parle aussi de la vraie fin de certaines histoires, comme la petite sirène qui n'épousera pas le prince. Et puis pour les férus d'orthographe, vous trouverez une des dictées les plus compliquées de la langue française. J'ai nommé celle de Prosper Mérimée.
0: Ah bon?
1: Ouais, c'est la plus compliquée.
0: La plus compliquée.
1: Oui.
0: Bon, c'est à se tester. Donc ça, c'est une BD.
1: Oui, c'est ça.
0: Les bons gros bâtards de la littérature, c'est plutôt rigolo si.
1: Ah oui, c'est très drôle.
0: Mais c'est instructif aussi.
1: Oui, on apprend plein de choses.
0: Parce que c'est vrai.
1: Parce que tout est vrai.
0: Ouais, ils ont pas menti là-dedans.
1: Ah non, tout est vrai.
0: Tout est vrai. Donc on apprend plein de vices cachés ou pas sur les auteurs qu'on apprécie.
1: Voilà. Du coup, si vous n'aimiez pas Flaubert, peut-être que vous allez apprendre à l'apprécier.
0: Ouais, du coup aussi, ils vont peut-être tomber un petit peu de leur.
1: De leur piédestal.
0: Oui,
1: aussi.
0: Un petit peu. Voilà. Donc, c'est à découvrir, bien sûr, à la médiathèque de Sarreguemines.
1: À la médiathèque aussi.
0: Et puis, sinon, tu as tous tes coups de cœur sur ton blog qui s'appelle commedansunlivre.fr. Et là, tu, tout le temps, hein, régulièrement, tu rajoutes des coups de cœur.
1: À peu près deux fois par semaine, ouais.
0: Tu lis combien de livres par semaine?
1: Entre 1 et 2, ça dépend du temps que j'ai.
0: Eh ben voilà.
1: Je compte pas les BD. Les BD, je les compte encore à part, mais.
0: Ok, voilà, donc Sandrine qui est de très très bons conseils. On te retrouve la semaine prochaine, jeudi prochain,
1: à
0: la même heure. Merci Sandrine.
1: Merci.
2: La musique, elle continue avec Jeannette. Il y a aussi la blague en plate et Patricia Cass qui chante Mon mec à moi. Tout ça pour vous ramener à l'heure de 10h où vous attendront les infos de Camille Bazin. Il est 9h48.
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0: Il est 10h, c'est l'heure de retrouver les infos présentées par Camille Bazin. Bonjour Camille.
1: Bonjour Nadia, bonjour à tous. Le cessez-le-feu de 3 jours entre la Russie et l'Ukraine, déjà enfreint à de nombreuses reprises, paraît bien loin. La Russie a lancé des drones et des missiles balistiques sur la capitale ukrainienne cette nuit, touchant des immeubles résidentiels. Une personne est morte et au moins 31 autres ont été blessés. Une enquête préliminaire contre X a été ouverte après qu'un bébé de 21 mois a été retrouvé alcoolisé après une journée dans une micro-crèche de l'Oise. Les investigations n'ont pour le moment pas permis d'identifier d'éléments de malveillance ou de maltraitance. La microcrèche fait l'objet d'une fermeture administrative temporaire. Dans l'actualité plus près de chez nous, à Phalsbourg, une quadragénaire est décédée après avoir reçu un violent coup de la part d'un cheval. Selon le Républicain Lorrain, la femme originaire des environs de Phalsbourg se trouvait à proximité de l'animal lorsque ce dernier lui aurait asséné un violent coup de sabot dans le ventre. Les faits se sont déroulés dans une pension pour chevaux située route de Sarreguemines à Phalsbourg. Malgré l'intervention des pompiers, elle n'a pas pu être réanimée. Le tribunal judiciaire de Sarreguemines accorde une ordonnance d'expulsion immédiate concernant les gens du voyage installés à Großbiederstorf. Depuis le 3 mai, les caravanes se sont installées sur des terrains communaux et privés. Une installation sauvage qui a perturbé le réseau électrique ou encore la collecte des déchets cette semaine. Sur sa page Facebook, la municipalité indique qu'une procédure d'expulsion a été engagée. Le festival La Bosse en Jeu du groupement d'intérêt culturel de Sa Réunion devient cette année la grande fête du jeu de société. 24 heures de jeu en non-stop dans la salle de la Corderie de Sa Réunion. Vous pourrez jouer de samedi à 16h jusqu'à dimanche 16h. Un concept voulu par Sabine Schneider, membre du GIC de Sa Réunion.
2: Ça se fait beaucoup entre joueurs en perso, je dirais, où plusieurs joueurs se retrouvent quelque part et font un 24 heures du jeu non-stop. Et c'est vrai que j'avais envie de proposer ça cette année.
1: Pour cette grande fête du jeu, c'est plus de 250 jeux de société qui seront proposés dans un espace de 1000 mètres carrés.
2: Ça va vraiment des jeux pour tout petit à partir de 2-3 ans. Des jeux de cartes, des jeux de stratégie. On a une petite zone expert aussi. C'est vraiment une fête du jeu qui peut rester familiale. On propose vraiment tout type de jeux.
1: Un espace dédié aux jeux vidéo sera également proposé, des stands de vente et des animations ponctueront le week-end.
2: Un tournoi du jeu King Domino. Sinon, nous avons des créateurs de jeux aussi qui seront présents et qui présenteront des jeux qui ne sont pas encore sortis, qui sont en train de créer et qui font tester en fait par des joueurs lors de salons ou de festivals du jeu.
1: Les années précédentes, environ 2000 joueurs répondaient présents à la Bosse en Jeu. Les organisateurs espèrent cette année encore attirer tous les publics dans une ambiance conviviale. Et si vous n'êtes pas un habitué des jeux de société, des animateurs seront là pour vous guider.
2: Même si vous venez seul, par exemple, vous pouvez vous mettre à une table, on trouvera d'autres joueurs, vous pouvez vraiment jouer avec des personnes que vous ne connaissez pas et c'est souvent des rencontres qui se font qui sont magnifiques en fait.
1: Rendez-vous de samedi 16h à dimanche 16h, comptez 2€ l'entrée par personne. On termine avec un mot de sport en foot. Strasbourg relève la tête dans une fin de saison compliquée. Pour le compte de la 29e journée de Ligue 1, le Racing Club de Strasbourg se déplaçait à Brest. Solide défensivement et efficace devant le but, les hommes de Gary O'Neill se sont imposés 2-1 et remporte donc 3 points au classement. Prochain rendez-vous ce dimanche contre l'AS Monaco. Voilà pour l'actualité, je vous souhaite une très belle journée à tous.
0: Merci Camille. La météo, des nuages, de la pluie en ce moment même à Sarreguemines. Voilà un petit peu le menu de cette matinée. On a également de la fraîcheur, hein. Oui, ça on l'a remarqué. Ça s'est nettement rafraîchi par rapport à la semaine dernière. Avec un temps carrément automnal. On a 11 à 12 degrés pour les maximales aujourd'hui. Demain, ça sera à peu près pareil. 12 à 14 degrés, toujours beaucoup de nuages, des averses possibles. Et on aura encore des ondées pendant tout le week-end. Il faudra être patient pour retrouver un temps plus estival. Ça sera autour du 20 mai à nouveau.
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0: J'adore. Oh, ça met, franchement, ça met de bonne humeur tout ça, hein, Shania Twain à l'instant sur Radio Mélodie. On a Leïla qui vient de nous passer un coup de fil pour vous signaler sur Radar Mobile à Annweiler en face de la station Shell. Attention, ils vous contrôlent en allant sur Kleinbly, donc dans le sens Sarreguemines, Kleinbly. 03 87 98 29 29 pour tout fait de route.
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0: 1,83€, c'est le diesel le moins cher actuellement dans la station Tankstelle Einenkirchen, côté allemand. On a 2,09€ dans les stations Total à Morange et à Sarreguemines. Le samplon 95 E10 est à 1,83€, lui aussi, dans cette station Esso de Neunkirchen. Et moi, j'ai 1,98€ au moins cher. Intermarché Morange, 1,99€ Total à Sarreguemines.
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Les petites annonces sur Radio Mélodie avec un grand lit électrique à vendre. C'est ce Rambourreau, un lit de place, 2 mètres sur 2 mètres. Donc chaque matelas est séparé, autonome. Le tout est en excellent état, comme neuf. Les sommiers sont électriques indépendants. Réglage tête et pieds, commande filaire, matelas inclus. Il fonctionne parfaitement, très très peu utilisé. Le lit a été acheté 4000 euros. Et la personne le revend pour 500 euros. Ah, franchement, c'est une sacrée affaire. J'ai également un radiateur bain d'huile à vendre comme neuf, jamais utilisé, valeur 40 euros neuf. La personne le revend pour 20 euros. Tout comme ce nettoyeur vapeur, 30 euros à Binin, un nettoyeur vapeur Quilin est à neuf dans son emballage, encore jamais utilisé, valeur 60 euros, 59,99€, donc 30 euros pour ce nettoyeur vapeur. Et puis on a plein de petites annonces, hein, plein de bonnes affaires à faire, encore avec cette table basse par exemple à Leyvillers pour 20 euros. Allez jeter un coup d'œil sur notre site radiomélodie.com.

0: L'agenda des sorties arrive dans quelques instants, plein de d'idées de sorties pour ce long week-end, si vous avez la chance de faire le pont. On a aussi, juste avant, Michael Miro avec son titre qui date déjà de 2010, L'horloge tourne. Michael Miro, on a un petit peu perdu de vue, mais on le sait peut-être moins, il est aussi le manager de Slimane depuis 2015. Voilà, moi j'en apprends aussi quand je fais cette émission. Toujours intéressant, Michael Miro qui était venu d'ailleurs à la radio il y a quelques années déjà maintenant. Ben, on l'écoutera sur Radio Mélodie dans quelques secondes. Merci pour votre fidélité.
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Accueillera pour la seconde fois de son histoire une manche du championnat international allemand ADAC MX Masters où les 250 meilleurs pilotes européens et mondiaux se disputeront la victoire. Samedi 16 mai de 8h30 à 17h30, essais, qualification et première manche, toutes catégories. Dimanche 17 mai de 9h30 à 17h, seconde manche et course finale, remise des prix. Entrée 25€ pour le week-end ou le dimanche seul sur place, 20€ en pré-vente, 15€ le samedi sur place, 12€ en pré-vente, gratuit pour les moins de 14 ans, accompagné. Buvette restauration sous chapiteau, billetterie et pré-vente sur umbeachoise.com. Le GIC de Sarre-Union organise une grande fête du jeu de société au complexe de la Corderie. Pendant 24 heures non-stop, du samedi 16 mai à 16h au dimanche 17 mai à 16h, on vous invite à découvrir et à partager de nombreux jeux accessibles à tous. Un espace jeux vidéo sera également proposé le samedi de 16h à 22h et le dimanche de 10h à 16h, ainsi qu'une boutique de jeux de société. Tarif 2€ par personne, 7€ par famille, payant à partir de 3 ans. Buvette petite restauration sur place. Les parcours du cœur, le dimanche 17 mai de 7h30 à 14h à la maison de quartier de Neunkirch à Sarreguemines pour la journée de sensibilisation aux risques cardiovasculaires et à la prévention par l'activité physique. Entre autres, plusieurs parcours de marche, dépistage du diabète ou encore sensibilisation aux gestes qui sauvent. L'association Kérard organise son 6e salon d'art intemporel qui se tiendra les 23 et 24 mai prochains dans la salle polyvalente de Kerbach, rue du Stade. Près de 70 artistes y présenteront quelques 300 toiles, photos ou sculptures. Cette exposition est une des plus importantes manifestations artistiques de la Moselle. Le Fleischknödelfest, le dimanche 24 mai à partir de midi au foyer Sainte-Barbe à Wiebersviller. Repas complet avec soupe, boulettes de viande ou jambon crudité, fromage et dessert. Thé dansant dans l'après-midi avec Romain et château gonflable pour les plus petits. En soirée, le concert des Gacoustiques et contre-soirée. Et à partir de 18h, grillade, pizza flamme. Réservez dès à présent via Facebook, Conseil de Fabrique Catholique Wiebersviller ou par téléphone. L'association humanitaire Novisi organise son marché aux fleurs, artisanat et saveurs du terroir le dimanche 24 mai de 9h à 18h autour de la salle polyvalente de Henriville. Plus de 50 exposants seront présents, producteurs locaux, artisans et passionnés de jardinage. Une journée conviviale avec des animations dont un manège ainsi qu'une petite restauration et des gâteaux maison. Les bénéfices soutiendront les actions humanitaires de l'association. Entrée libre, contact et info à nbrnovisi@gmail.com. L'association Le Sourire de Chloé organise le lundi de Pentecôte, le 25 mai, une marche de printemps à partir de 8h à l'étang de Diblin. Deux parcours vous seront proposés, 5 et 10 km au prix de 3€. Restauration diverse sur place ou sur réservation avant le 18 mai pour un Fleischkäse avec crudité au prix de 12€. Toutes les infos et plus de détails sur radiomélodie.com, rubrique agenda.

0: On va manger des fraises avec Audrey qui vous prépare aujourd'hui sa panna cotta aux fraises. Recette hyper simple apparemment.
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1: Audrey, bonjour en ce jour férié, comment tu vas?
2: Ça va et toi?
1: Bah oui, c'est un jour férié, on est là, on travaille. Mais on va se faire plaisir avec un bon dessert. Tu nous promets une panna cotta aux fraises.
2: Oui, t'en as déjà fait?
1: Alors j'en ai déjà mangé, mais pas des miennes, non, j'en ai jamais faites. J'ai
2: mais
1: jamais testé
2: même,
1: la panna cotta.
2: Même faire la crème, je
1: c'est
2: pensais que c'était plus compliqué que ça, mais non, c'est facile.
1: Bah oui, moi je m'attendais à quelque chose de compliqué.
2: Bon,
1: alors on va déjà voir les ingrédients. 500 g de fraises, 75 g de sucre glace, 75 g de sucre en poudre, il y a pas mal de sucre là, hein, 50 centilitres de crème liquide, un sachet de sucre vanillé et 3 feuilles de gélatine.
2: Bah, il faut du sucre pour la crème et il faut du sucre pour le coulis. C'est
1: okay.
2: Pour ça que t'as un peu beaucoup de sucre. Alors d'abord, tu commences par faire ramollir tes feuilles de gélatine dans un bol d'eau froide pendant 10 minutes. Tu verses la crème liquide, le sucre en poudre et le sucre vanillé dans une casserole et tu portes à ébullition. Tu ajoutes la gélatine essorée et tu fouettes le mélange. Tu verses cette crème dans des verres, tu laisses refroidir d'abord à température ambiante et tu les places 2 heures au frais. Après, tu écutes et tu laves. Enfin, tu laves et tu écutes tes fraises, tu les places avec le sucre dans un blender, puis tu mixes jusqu'à obtention d'un coulis lisse. Et tu verses ce coulis sur tes crèmes et tu remets tes crèmes au frais jusqu'au moment de servir.
1: Ah, c'est comme ça qu'on
2: oui.
1: fait une panna cotta. Je découvre. Non, mais je pensais que c'était plus compliqué.
2: C'est
1: je sais pas.
2: Compliqué. Hein.
1: Non.
2: Moi aussi, j'en faisais d'abord.
1: Faut juste
2: un
1: du
2: monde.
1: Temps.
2: Oui, c'est,
1: oui,
2: juste, c'est le temps de laisser. Repos.
1: Oui,
2: c'est
1: voilà.
2: le temps de repos, mais après, en 10 minutes, c'est fait.
1: Oh là là, je vais pouvoir frimer maintenant.
2: Oui.
1: Les panna cotta maison.
2: Tu vas
1: de
2: pouvoir
1: la
2: les faire.
1: Et voilà, si vous aussi voulez faire vos panna cotta maison, retrouvez la recette d'Audrey sur notre site radiomélodie.com. Audrey, on se revoit encore demain pour terminer cette semaine autour des fraises en beauté. Et là, ça sera
2: un tiramisu spéculoos fraises.
1: Oh là là, j'ai trop hâte. Audrey, à demain.
2: À demain.
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0: soyez prudents. Je vous rappelle ce radar mobile posté à Annweiler au niveau de la station Shell. Tous ceux qui viennent de Sarreguemines pour aller en direction de Clenbly se font contrôler. Merci Leïla pour l'info. Et respectez bien les limitations de vitesse. Ça serait dommage de se faire avoir un jour férié. N'oubliez pas non plus les pronostics hippiques de notre ami Tony Gonzalez. Arrive dans quelques instants, juste après la musique de Bernard Lavillier.
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Le Quintet Secours à Paris-Longchamp ce soir à 20h15. Il y a 16 chevaux au départ et la sélection de Tony Gonzalez. C'est le 8, l'As, le 11, 10, 6, 15, 12 et 3. 8, As, 11, 10, 6, 15, 12 et 3. Et si vous n'avez pas réussi à noter, retrouvez ces pronostics sur notre site radiomélodie.com.

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1: 11h pile, c'est l'heure de retrouver l'actualité présentée par François Germain. Bonjour François.
2: Bonjour à tous. Une rencontre au sommet entre les deux plus grandes puissances mondiales. Donald Trump a rencontré à Pékin son homologue chinois Xi Jinping. Le président américain s'est dit impressionné par le faste de l'accueil qu'il a reçu. Il plaide pour construire une relation forte avec la Chine alors que les sujets de désaccord ne manquent pas, notamment sur la question de Taïwan. Xi Jinping prévient, la question de Taïwan est la plus importante dans les relations sino-américaines. Le conflit au Moyen-Orient se poursuit. Un navire a été pris d'assaut par des personnes non autorisées au large des Émirats Arabes Unis, indique l'agence maritime britannique. Le bateau fait maintenant route vers les eaux iraniennes. Que s'est-il passé dans une micro-crèche de l'Oise? Au mois de mars, des parents ont récupéré leur bébé de 21 mois alcoolisé après une journée dans l'établissement. La fillette avait plus de 2 grammes d'alcool dans le sang. Les parents ont déposé plainte et une enquête contre X a été ouverte. La micro-crèche fait depuis l'objet d'une fermeture administrative temporaire. Un nouveau candidat à la primaire de la gauche pour la présidentielle, le député écologiste Benjamin Lucas. Il dit vouloir porter le cri de colère et d'espoir de la génération Nouveau Front Populaire. La chef de file des écologistes Marine Tondelier et le député ex-insoumis François Ruffin ont aussi annoncé leur candidature. La marche arrière des États-Unis, ils renoncent à demander une caution aux supporters de certains pays en développement qualifiés pour la Coupe du Monde. Une caution de 5 000 à 15 000 dollars était demandée pour obtenir un visa, somme remboursable à leur retour au pays. La mesure a finalement été mise de côté. Et justement, on connaît les artistes qui assureront le spectacle lors de la mi-temps de la finale de la Coupe du Monde. Madonna, Shakira et le groupe de K-pop BTS seront sur scène. Une prestation inspirée du Super Bowl. Rendez-vous le 19 juillet à New York. Et puis la circulation est dense aujourd'hui sur les routes pour le week-end de l'Ascension. Bison futé, voie rouge sur le nord-ouest dans le sens des départs. Partout ailleurs, c'est orange. Prudence et patience au volant. Voilà pour l'info, excellente matinée.
1: Merci beaucoup. C'est vrai qu'on attendait un week-end prolongé un peu plus joyeux niveau temps, avec des nuages aujourd'hui de prévu, nuages qui laissent échapper à tout moment des averses. On l'a remarqué hein, depuis ce matin, il pleut, il arrête, il pleut, tout ça de façon aléatoire tout au long de cette journée. Du vent également qui souffle entre 40 et 50 km/h et du coup des températures aussi rafraîchies. 11 à 12 degrés seulement pour les maximales d'aujourd'hui. Demain, on espère entre 12 et 14 degrés, mais côté ciel, ça sera pareil. Beaucoup de nuages, des averses également. Il faudra être patient pour retrouver un temps printanier comme on en avait déjà pris l'habitude. Ça sera autour du 20 mai, malheureusement.
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1: Les Gibson Brothers pour la musique, une chante Cuba, et on retrouve juste après une immersion dans l'entreprise de Zorzi, Anne Remelfin, l'entreprise qui fête d'ailleurs sa 100e année. On écoute le portrait dans un instant.

0: 8.
1: Direction Rémolfin pour une immersion au cœur de l'entreprise Deux Orzi qui célèbre cette année ses 100 ans d'existence. Je rencontre Daniel et Fabio, deux frères représentant la quatrième génération. Fabio, présent dans l'entreprise depuis 32 ans, en est aujourd'hui le gérant.
2: Voilà, c'est ça, je suis le gérant. Je suis passé un peu par toutes les étapes, apprenti à la pose d'escalier, pose de plan de travail. Ensuite, j'ai fait du débit, donc, ce qui consiste à couper les plans de travail. Et maintenant, je prends les mesures et j'aide aussi à la pose et je participe aussi à tout ce qui est chiffrage.
3: Ma partie à moi, c'est la partie technique, pose, mise en œuvre, livraison, un petit peu de prise de mesure et un petit peu de paperasse.
2: On a chacun notre domaine, mais on peut chacun aider ou suppléer ou remplacer l'autre si c'est nécessaire.
1: La société fête ses 100 ans, ça doit être une fierté que de faire perdurer le nom.
3: C'est une grande fierté de continuer à faire avancer cette société.
1: J'imagine que vous avez grandi ici, vous avez certainement beaucoup de souvenirs.
2: On a toujours travaillé en famille, on est presque né ici en fait.
3: On a grandi ici avec notre grand-mère, on a encore aujourd'hui, après 30 ans, des chauffeurs de poids lourds qui ont un certain âge et qui viennent et qui nous disent « Ah, je me rappelle encore quand je venais chez vous pour livrer. » Et votre grand-mère, elle me sifflait, elle m'appelait pour que je vienne boire un café au rebord de fenêtre, elle me faisait la moka italienne.
1: Est-ce qu'au fil des ans, la société a dû se réinventer ?
2: Les générations précédentes, ils faisaient du second œuvre, ils travaillaient du terrazzo et ensuite ils sont passés au ponçage du marbre. Ensuite, on est passé au granit et là maintenant on travaille principalement le granit et la céramique.
1: Est-ce que vous avez constaté au fur et à mesure des années aussi un changement de consommation ?
3: On a eu une période où notre père et nos oncles ne faisaient d'ailleurs quasiment que du funéraire. Et par la suite, ils ont développé donc tout ce qui était marbre, granit de décoration, escalier, sol, salle de bain, toutes ces choses-là. Et donc, on a vu par la suite que ça s'est développé au niveau des salles de bain, des bacs à douche, au niveau des plans de travail de cuisine. Et ça a pris un peu le dessus sur les tablettes ou les escaliers. Mais aujourd'hui, on fait vraiment un peu de tout, en fait.
1: Et les pierres, alors, elles viennent d'où ?
2: On a des fournisseurs en Italie et en Espagne, principalement. Donc, eux commandent les blocs, les font scier en tranches chez eux et nous fournissent les tranches sciées avec la finition souhaitée, satinée, polie. On peut avoir des pierres, en fait, qui viennent de partout dans le monde.
1: Ça pèse combien, une tranche ?
2: Si on part sur une tranche en granit en 3 cm, on est aux alentours des 400-450 kilos.
1: Et les livraisons, ça se passe comment alors ?
3: Quand il faut y aller, il faut y aller. C'est-à-dire qu'on a des chariots pour la manutention quand même, mais quand il faut monter au 16e étage à Strasbourg ou peu importe, c'est pas évident.
1: Pivote.
3: Voilà, pivoter, elle ressort souvent. On rigole bien au début, mais quand on arrive au dernier étage, on n'a plus trop envie de rigoler. On est souvent essoufflé. Il ne faut pas cogner les coins, il ne faut pas cogner la pièce. Il faut que ça passe dans l'escalier, que ça puisse tourner. Ensuite, il faut réussir à rentrer sur les paliers. Enfin, c'est pas évident.
1: Je sens que les livraisons, c'est toute une histoire en fait.
3: Des moments épiques, il y en a eu quelques-uns. Effectivement, il y a eu quelques fous rires déjà, il y a eu quelques craintes, il y a eu beaucoup de craintes, on a déjà beaucoup transpiré.
1: Forcément, c'est inévitable, au repas de famille, on parle boulot.
3: Oui et non, on évite quand même, pour vraiment que ce soit un dossier qu'on ait oublié ou qu'on n'ait pas pu discuter, quelque chose d'urgent, sinon on évite au maximum, parce qu'on fait ça depuis une trentaine d'années, et c'est vrai que tous les midis on mange ensemble, on essaie de parler de plein d'autres choses en fait.
1: Est-ce qu'un jour vous avez regretté d'avoir intégré l'entreprise familiale ?
2: Moi j'ai pas de regrets.
1: Vous étiez fait pour ça ?
3: Bah, c'est pareil, hein. Il n'y a aucun regret. On serait capable et on saurait faire plein d'autres choses. Et si demain il faut faire autre chose, on fera autre chose. Mais la chose principale qu'on fait et qu'on aime faire, c'est ça. C'est notre métier. On le fait avec le sourire et tous les jours depuis une trentaine d'années et ça ne changera pas.
1: Est-ce que pour vous, c'est vrai que la pierre vit, que la pierre donne justement du cachet à un meuble, à une pièce, à une cuisine ?
3: Oui, ça fait partie de la touche de finition. C'est important de chercher la bonne pierre et de se laisser conseiller.
1: Chaque pierre a un nom ?
2: Oui.
1: Vous connaissez le nom de chaque pierre ?
2: Qu'on travaille régulièrement, ouais, on les connaît toutes. Ouais.
1: Et c'est laquelle, votre préférée ?
2: Je dirais celle que j'ai mis chez moi.
1: Il y a aussi des modes dans la pierre ?
2: Oui, bien sûr. Comme il s'agit souvent de plans de travail, ce qu'on fait, la mode va toujours avec le style et les couleurs et les tons des cuisines, en fait. Les cuisines qui ont été dessinées et créées dans les années 90-2000, on ne peut pas mettre une pierre d'aujourd'hui dessus.
1: Est-ce que c'est un métier d'avenir ? Est-ce que c'est un métier où il y a encore du débouché, où vous avez du mal à recruter ? Comment se porte, en fait, votre métier ?
2: Recruter, c'est plutôt compliqué. Parce que à notre époque, il y avait un centre de formation à Saverne qui n'existe plus. Si un jeune veut se former, il faut qu'il aille près de Lyon. faut être un peu motivé. Je pense que c'est vraiment un métier intéressant.
1: Est-ce que c'est une fierté de passer devant un chantier et de se dire « Ah bah ça, c'est moi qui ai fait ».
3: Toujours. C'est toujours une fierté.
1: C'est quoi votre plus gros chantier ?
3: Alors, on a fait, entre deux et trois ans, parce que ça s'est étalé sur une certaine période, on a fait le domaine de Moncel, c'est à Paris. Et donc, c'est un ancien château qui a été revu en hôtel. Et on a passé pas mal de temps là-bas. Et donc, savoir que des personnes qui venaient un peu partout dans le monde, qui finalement pensent à nous sans le savoir, en fait. Ils ont vu, ils sont allés au buffet, ils ont été en contact avec des choses que nous, on a mis en œuvre. Donc, s'ils ont un bon souvenir de cet hôtel et qu'ils trouvent ça joli...
1: Bah, c'est vous.
3: Bah, c'est nous, voilà, c'est nous, quelque part, sans le savoir.
1: Dans 10 ans, dans 20 ans, vous vous voyez où ? Vous voyez comment l'entreprise ?
2: La société perdure et peut-être 2-3 employés en plus.
3: Personnellement, dans 10 ans, je sais que je vais avoir mon ombre derrière moi, là. Mon petit, il va être collé au basque et lui, il va avoir la niaque comme jamais.
1: Et peut-être même faire perdurer le nom de Zorzi pour une centaine d'années encore. Ouais.
3: Autant que possible, si nos enfants ou la famille qui suit, elle fait perdurer le nom, l'entreprise, que la fierté continue.

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0: Céline Dion à l'instant. Malheureusement, j'ai pas mes billets pour aller la voir à Paris prochainement. Ah là là. 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La suite, c'est en musique et avec la bonne nouvelle aussi.
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1: La bonne nouvelle qui se déroule en Australie, ce sont des adolescents âgés de 13 à 14 ans qui sont nos auteurs de la bonne nouvelle. Pendant 6 mois, ces adolescents australiens ont fabriqué une main en 3D pour leurs camarades de classe nés avec une partie de la main gauche en moins. Ils ont imaginé, testé, amélioré eux-mêmes une prothèse sur imprimante 3D dans leur lycée ou collège pour aider leur ami Loïs dans son quotidien. Voilà, donc ils ont commencé à apprivoiser cette imprimante 3D. Ils ont expérimenté, ça a duré 6 mois jusqu'à ce qu'ils ont le bon, toutes les bonnes mesures et que cette main, ce prototype soit perfectionné pour aider leur ami. Et quand enfin ils lui ont offert sa prothèse, je peux vous dire qu'il était ému aux larmes. Comme quoi la solidarité existe encore, comme quoi on peut faire de beaux gestes avec pas grand chose. En tout cas maintenant, une très très belle initiative de ces jeunes adolescents. Bravo, c'est ma bonne nouvelle du jour. 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

0: Bravo à Nathalie de Louperchouse qui va pouvoir dépenser ses 50 euros directement à l'Intermarché à Dieblain ou à Puttelangelac. Il est 11h35, merci d'écouter Radio Mélodie. Belle matinée.
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On parle boulot, et oui, même les jours fériés, on est à vos côtés pour vos recherches d'emploi. Si vous êtes à la recherche d'un emploi, il y a quelqu'un qui cherche un serveur ou une serveuse en restauration. C'est un CDD de 3 mois qui est proposé de 20 heures par semaine en horaires fractionnés. Le salaire sera négocié selon les compétences. Une expérience de 2 ans est indispensable dans ce domaine. Vous aurez le service des clients en salle, 25 couverts environ, la remise des plats emportés, l'encaissement. Donc, vous travaillerez en coupé, service du midi et service du soir. Les horaires seront à convenir. Fermé lundi, présentez-vous directement avec un CV du mardi au dimanche entre 14h et 15h ou le soir à partir de 21h. Vous trouverez le détail de cette offre sur notre site ainsi que sur le site de France Travail. Allez, la musique continue avec Michel Sardou, mais une dédicace juste avant. À Pulnoy, on va souhaiter un joyeux anniversaire à Alicia. Alicia, elle habite à Pulnoy, près de Nancy. Et puis, elle fête aujourd'hui ses 7 ans. Une grande demoiselle déjà, 7 ans. Oh là là, ça c'est l'âge de raison. Un bel anniversaire à toi, Alicia. J'espère que tu vas bien fêter aujourd'hui. En plus, t'imagines, c'est une très belle journée, ça, pour toi, le 14 mai. Là, tout le monde est à la maison pour fêter avec toi, pour t'accompagner en cette belle journée. Je te souhaite beaucoup de cadeaux, de gros bouts de gâteau aussi, parce que moi, je suis gourmande. Et puis, ben, profite de tes 7 ans, profite de ta journée. Un gros bisou de toute ta famille qui t'aime très, très, très, très fort. Ben, la preuve, hein, ils ont pensé à toi pour te souhaiter cet anniversaire en direct à la radio. Alors, j'espère que tu m'entends et j'espère que ça te fait plaisir. Belle journée à toi. Moi aussi, je t'embrasse bien fort. Belle journée, joyeux anniversaire. J'ai...

0: La société pharmaceutique Vetter entame la construction de son usine à Sarre-Louis. Elle prend place sur l'ancien site de Ford. L'usine devrait être opérationnelle d'ici 2031. La mairie de Porcelette recherche des exposants pour son prochain marché nocturne et créateur. Il y aura le 29 août. Les artisans et producteurs intéressés peuvent candidater auprès de la mairie. Aujourd'hui, c'est férié, mais il y a de nombreux événements organisés dans la région pour occuper la journée, notamment des marches, thé dansant ou encore des marchés. La rédaction vous a préparé une sélection à découvrir dans les infos de midi présentées par Camille Bazin.
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0: Il est midi, l'actualité présentée par Camille Bazin. Bonjour Camille.
1: Bonjour Nadia, bonjour à tous.
0: La France pourrait-elle manquer de masques FFP2?
1: Les principaux grossistes peinent à fournir les pharmacies en masques FFP2 dont la demande a été multipliée par 5 en moins d'une semaine, révèle ce jeudi France Inter. Celle pour les masques chirurgicaux a été multipliée par 4, une pénurie qui pourrait durer quelques jours alors que les 5 ressortissants français évacués du navire de croisière MV Ondius touchés par l'antivirus ont été admis à l'hôpital Bichat sous étroite surveillance. L'une d'entre elles se trouve toujours en réanimation. Un show spectaculaire pour la mi-temps de la finale de la Coupe du Monde de football 2026. Les chanteuses Madonna et Shakira et le groupe de K-pop BTS seront les têtes d'affiche du concert qui se déroulera le 19 juillet au New York New Jersey Stadium. La chanson officielle de la Coupe du Monde de la FIFA, Die Die de Shakira, doit sortir aujourd'hui.
0: La société pharmaceutique Vetter entame la construction de son usine à Saint-Louis.
1: La première pierre a été posée hier sur l'ancien site de Ford. Après de longues années de production automobile, Vetter annonce un demi-milliard d'euros d'investissement d'ici 2031. C'est à cette date que l'usine de production de médicaments injectables devrait être opérationnelle. Jusqu'à 2000 emplois pourraient être créés sur place.
0: La mairie de Porcelette recherche des exposants pour son prochain marché nocturne des créateurs.
1: La deuxième édition du marché nocturne des créateurs aura lieu le samedi 29 août de 16h à 22h sur la place de la mairie. Ce rendez-vous estival met à l'honneur les talents locaux dans une ambiance conviviale et festive. Si vous êtes un artisan ou un producteur, vous pouvez déposer un dossier de candidature auprès de la mairie.
0: Aujourd'hui, c'est férié. Si vous avez envie de sortir cet après-midi, de nombreuses animations sont organisées.
1: Une marche, un thé dansant, quelques emplettes sur un marché paysan et une bonne pizza pour terminer la journée. Voilà ce qu'on vous propose.
2: C'est la journée de la Moselle au parc archéologique européen de Blisbruck-Rheinheim de 10h à 18h. Au programme visite guidée du site, marché paysan, concert apéritif par l'orchestre d'harmonie de Talange ou encore une conférence à 16h. L'association de course à pied Darren organise sa 32e marche populaire internationale. 3 parcours sont proposés, un circuit de 5 km accessible aux personnes à mobilité réduite, un 10 km et un 20 km à travers champs et forêts pour les plus sportifs. Les départs auront lieu entre 6h et midi depuis le foyer socio-éducatif d'Arun. La participation est fixée à 3 euros par marcheur. L'église protestante de Forbach, elle, accueille un concert instrumental donné par l'ensemble baroque luxembourgeois Ad Libitum. Le 18e siècle sera à l'honneur. Rendez-vous à 16h, l'entrée est libre. La salle polyvalente de Drulingen accueille un thé dansant à 14h30, mais l'ouverture des portes se fait à 13h30. 2 orchestres seront présents, Facile à danser et Crystalis. L'entrée est à 8 euros et tous les bénéfices seront reversés à la Ligue contre le cancer. Enfin, l'Amicale des sapeurs-pompiers de Montbronne-en-Chambert propose une soirée pizza flamme à partir de 17h à la salle polyvalente. L'Amicale des sapeurs-pompiers de la Sarre fait de même à Saint-Rincemin à partir de 18h.
0: Ah bah ça va, on a de quoi faire encore cet après-midi, Camille.
1: En plus là, il fait un petit peu...
0: Il y a une petite accalmie. C'est le moment d'en profiter. C'est le moment de vérité aussi pour les joueurs de l'US Sarre Union.
1: En milieu de tableau en championnat de Régional 1, les joueurs d'Alsace-Beauce misent tous sur la Coupe du Grand Est. La finale a lieu aujourd'hui à Thionville face à une équipe de même niveau, Saint-Dié-Kellermann. Coup d'envoi à 17h30. C'est aussi jour de finale pour l'équipe féminine de Valdembar qui a France Célestat en Coupe d'Alsace. Dans le même temps, les quarts de finale de Coupe de Moselle se tiennent aujourd'hui. On notera deux rencontres, Saint-Avold-de-Venec qui reçoit Sarrebourg FT et l'équipe réserve de Nousvillers qui se rend à Château-Salins.
0: Merci Camille, je te souhaite une belle après-midi et puis on se retrouve demain.
1: À demain, très belle journée à tous.
0: Merci. Elle va être bien, même si le temps c'est coussi coussa, on va quand même en profiter, malgré donc ces nombreux nuages qui nous apportent des averses à tout moment de la journée. Averses aléatoires, oui, elles peuvent arriver à n'importe quel moment. 11 à 12 degrés pour les températures maximales, demain on peut espérer jusqu'à 14 degrés, le temps sera similaire à celui d'aujourd'hui. Quelques ondées possibles encore pour ce week-end, il faudra attendre autour du 20 mai pour avoir à nouveau un temps printanier.
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0: si vous allez en Allemagne, attention, ne vous faites pas piéger par ce radar mobile à Annweiler au niveau de la station Shell en direction de Kleinbly. Merci Leïla encore pour l'info. Et si vous avez d'autres faits de route à nous signaler, un seul numéro, c'est le 03 87 98 29 29.
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0: Le diesel est passé à 1,86€ en Allemagne à la station Winkler de Schwalbach ou de Illingen. Ça reste moins cher qu'en France, 2,09€ le litre dans les stations Total à Morange et à Sarreguemines. Le samplon 95-10 est passé, lui, à 1,85€ le litre dans les stations Winkler de Schwalbach et Illingen également. Moi, j'ai 1,98€ au moins cher chez nous, Intermarché Morange, 1,99€ Total à Sarreguemines.
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0: Louis Chédid à l'instant sur Radio Mélodie. Toujours encore de la musique sur Radio Mélodie, je vous rassure. Michel Polnareff, la poupée qui fait non, Michael Jackson et Les Enfoirés, l'île au trésor. D'ailleurs, je vous conseille vraiment le film actuellement au cinéma sur la vie de Michael Jackson. Il s'appelle Michael, tout simplement. Et franchement, c'est Jaafar Jackson qui joue son rôle. Il est époustouflant, tout comme d'ailleurs le petit jeune, en fait. Il y a quelqu'un qui joue le rôle de Michael Petit. Incroyable. Non, mais incroyable. Franchement, ils sont époustouflants. Vraiment, je vous le conseille. Allez, Sandrine aussi donc nous vient pour nous parler d'une lecture à faire intitulée « Les bons gros bâtards ». Eh oui, hein, ça promet, je vous en dis pas plus. Il est midi 15, bon appétit à vous.
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0: Bonjour Sandrine.
1: Bonjour Nadia.
0: Sandrine qui est toujours de très très bons conseils pour vos prochaines et futures lectures. Mais alors aujourd'hui je vois le livre, c'est quoi? C'est les bons gros bâtards de la littérature, c'est quoi ça?
1: Oui, à son avis, qui c'est qu'on pourrait appeler bâtard de la littérature?
0: Je sais pas.
1: Eh bien, les auteurs et illustrateurs Aurélien Fernandez et Pophésie appellent comme cela Victor Hugo, Baudelaire, Flaubert. Alors pourquoi?
0: Bah oui.
1: Bah parce que comme tout le monde, ils ne sont pas parfaits. Et puis, ils ont des vices cachés. C'est surtout pour ça. Rimbaud, par exemple, était un grand consommateur d'opium. Michel Houellebecq, on lui reproche d'avoir recopié des phrases sur Wikipédia.
0: C'est pas vrai.
1: Ouais. Et puis, en amour, il y a des auteurs qui étaient connus pour être de véritables tombeurs, comme Victor Hugo. Quelques-uns ont pratiqué l'amour en famille, comme Colette, qui a été la maîtresse du fils de son mari.
0: D'accord.
1: Qui était alors âgée de 17 ans, alors qu'elle en avait 47. Mm-hmm. Voilà. Et puis, il y a ceux qui se sont adonnés à l'écriture coquine, comme Jean de La Fontaine. Voilà. Et puis, il y a ceux qui se sont adonnés à l'écriture coquine, comme Jean de La Fontaine. Il n'a pas écrit que des histoires avec des cigales
0: c'est
1: et des
0: vrai?
1: Oui. Il y a

0: C'est la plus compliquée.
1: La plus compliquée.
0: Oui.
1: Bon, bah, c'est à se tester. Donc ça, c'est une BD.
0: Oui, c'est ça.
1: Les bons gros bâtards de la littérature. C'est plutôt rigolo si...
0: Ah oui, c'est très drôle.
1: Mais c'est instructif aussi.
0: Oui, on apprend plein, plein de choses.
1: Parce que c'est vrai.
0: Parce que tout est vrai.
1: Ouais, ils ont pas menti là-dedans.
0: Ah non, non, tout est vrai.
1: Tout est vrai. Donc on apprend plein de vices cachés ou pas sur les auteurs qu'on apprécie.
0: Voilà. Du coup, si vous n'aimiez pas Flaubert, peut-être que vous allez apprendre à l'apprécier.
1: Ouais, du coup aussi, ils vont peut-être tomber un petit peu de leur...
0: de leur piédestal.
1: Oui,
0: ouais, aussi.
1: Un petit peu, voilà. Donc c'est à découvrir, bien sûr, à la médiathèque de Sarreguemines.
0: À la médiathèque aussi.
1: Et puis sinon, tu as tous tes coups de cœur sur ton blog qui s'appelle commedansunlivre.fr. Et là, tu tout le temps, hein, régulièrement, tu rajoutes des coups de cœur.
0: À peu près deux fois par semaine, ouais.
1: Tu lis combien de livres par semaine?
0: Entre un et deux, ça dépend du temps que j'ai.
1: Eh ben voilà.
0: Je compte pas les BD. Les BD, je les compte encore à part, mais...
1: Ok, voilà, donc Sandrine qui est de très très bons conseils. On te retrouve la semaine prochaine, jeudi prochain,
0: la semaine
1: à la même heure. Merci Sandrine.

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0: Daniel Balavoine pour se quitter. Je vous souhaite encore un très très bon jeudi férié. Si vous êtes en manque d'inspiration, que vous ne savez pas quoi faire cet après-midi, allez jeter un petit coup d'œil sur notre site dans l'agenda des sorties, parce qu'il y a vraiment plein de choses à faire ce jeudi. Et la rédaction a elle-même sélectionné quelques sorties aussi pour vous. On se retrouve demain, vendredi. Et oui, demain je serai là. On continuera notre Qui suis-je à la recherche de ce restaurant qui vous fait saliver. Je vous souhaite une belle journée. À demain à 9h. Bye bye.
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0: Bonjour à tous. Les cas contacts français négatifs à l'antivirus. La ministre de la Santé dévoile les résultats des derniers tests effectués. Stéphanie Rist précise que les 26 Français resteront isolés à l'hôpital avec des tests tous les 3 jours. Le gouvernement ne communiquera plus sur ces tests, sauf en cas de résultats positifs. Il confirme que le virus ne circule pas sur le territoire. Pendant ce temps, l'Union européenne active une procédure d'information. La présidence chypriote de l'UE ouvre la réponse intégrée de crise politique du Conseil. Dispositif censé faciliter l'échange d'informations entre États membres. Il doit permettre de suivre au mieux l'épidémie. Et de 4, Benjamin Lucas officialise sa candidature à la primaire de la gauche. Le député Génération qui fera donc face à Marine Tondelier, François Ruffin et Clémentine Autain. Le vote est prévu en octobre, mais le processus est déjà compromis par la participation certaines des socialistes. Le secrétaire du parti, Olivier Faure, souhaite y prendre part, tandis que le chef des députés PS, Boris Vallaud, a quitté la direction en protestation. Plusieurs civils blessés en Israël. Le Hezbollah a lancé une attaque de drones sur le territoire. Malgré la trêve en cours depuis le mois d'avril, les frappes se poursuivent entre les deux parties. Hier, l'armée israélienne a intensifié ses frappes sur le sud du Liban. Au moins 22 personnes sont mortes. Une rencontre au sommet entre les deux plus grandes puissances mondiales. Donald Trump a rencontré à Pékin son homologue chinois Xi Jinping. Le président américain s'est dit impressionné par le faste de l'accueil qu'il a reçu. Il plaide pour construire une relation forte avec la Chine, alors que les sujets de désaccord ne manquent pas, notamment sur la question de Taïwan. Xi Jinping prévient que la question de Taïwan est la plus importante dans les relations sino-américaines. Et puis elle n'avait pas défilé depuis 2 ans, la technoparade de retour à Paris cette année, annulée en 2024 en raison des JO, puis l'an dernier pour des raisons financières. L'événement musical sera à nouveau dans les rues de la capitale le 19 septembre. L'année 2023 qui marquait les 25 ans de la manifestation avait rassemblé 400 000 personnes. Bonne journée à tous.
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2: Et j'ajouterais même les jours fériés. Absolument, on est jeudi de l'Ascension. Vous écoutez Radio Mélodie, votre radio en Moselle-Est. Et j'ai le plaisir de vous accompagner cet après-midi. On aura l'occasion de parler de la série télé 10% qui va bientôt revenir. Il y a des images du tournage qui ont été dévoilées. On en sait un petit peu plus sur l'intrigue, on en sait plus sur le casting. Je vous en parlerai un peu plus tard. On parlera également de la deuxième demi-finale de l'Eurovision ce soir. Et on aura peut-être nos regards tournés vers le téléviseur pour ça. Parce que ce soir, ce sera la première prestation en public de la chanteuse Monroe hors compétition. On y reviendra tout à l'heure. Pour l'heure, c'est Ray Charles, Hit the Road Jack sur Radio Mélodie.

Et ça, c'est du joli classique. Hit the Road, Jack. Ça avait même été traduit en français. Mais oui, on avait eu Richard Anthony qui avait fait Fiche le camp Jack à l'époque. Une reprise de Ray Charles ici. On vous livrait évidemment la version avec le Master, The Voice, Ray Charles. On va retrouver les Beloved dans les prochaines minutes. Sweet Harmony. On retournera dans les années 90. Je vous passe aussi Zazie, qui apparemment ne participera pas à la prochaine saison de The Voice comme coach. Elle a laissé entendre qu'elle voulait s'occuper de son nouvel album. Et comme elle était un petit peu monotache, faire un nouvel album plus participer à The Voice, c'était pas envisageable. Donc bonne nouvelle, on devrait avoir prochainement de nouvelles chansons de Zazie. On va l'écouter avec Des Rails sur Radio Mélodie. Je suis parti.

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Oh, c'était joli, ça. Sweet Harmony, la formation Les Beloved sur Radio Mélodie, votre radio en Moselle-Est. Jeudi de l'Ascension, long week-end de l'Ascension. Vous cherchez des bons plans sortis pour cette journée ou pour tout le week-end? Allez faire un tour dès maintenant sur radiomélodie.com dans la rubrique agenda. On a pas mal de bons plans pour vous. Il y a par exemple aujourd'hui la ferme pédagogique itinérante, journée de la Moselle du côté de Bisbruck. Il y a également des vides-greniers qui sont organisés. Il y a pas mal de rendez-vous musicaux également. Venez retrouver tout ça dès maintenant sur radiomélodie.com dans la rubrique agenda. On s'en va retrouver Divaphone, la nouveauté avec Stéphane, c'est Let Me Go.

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1: L'événement motocross de la saison revient à Beach. Les 16 et 17 mai, le circuit du Martinsthal accueillera pour la seconde fois de son histoire une manche du championnat international allemand ADAC MX Masters, où les 250 meilleurs pilotes européens et mondiaux se disputeront la victoire. Samedi 16 mai de 8h30 à 17h30, essai, qualification et première manche, toutes catégories. Dimanche 17 mai de 9h30 à 17h, seconde manche et course finale, remise des prix. Entrée 25€ pour le week-end ou le dimanche seul sur place, 20€ en pré-vente, 15€ le samedi sur place, 12€ en pré-vente, gratuit pour les moins de 14 ans, accompagné. Buvette restauration sous chapiteau, billetterie et pré-vente sur umbeachoise.com. Le GIC de Sarre-Union organise une grande fête du jeu de société au complexe de la Corderie. Pendant 24 heures non-stop, du samedi 16 mai à 16h au dimanche 17 mai à 16h, on vous invite à découvrir et à partager de nombreux jeux accessibles à tous. Un espace jeux vidéo sera également proposé le samedi de 16h à 22h et le dimanche de 10h à 16h, ainsi qu'une boutique de jeux de société. Tarif 2€ par personne, 7€ par famille, payant à partir de 3 ans. Buvette petite restauration sur place. Les parcours du cœur, le dimanche 17 mai de 7h30 à 14h à la maison de quartier de Neunkirch à Sarreguemines pour la journée de sensibilisation aux risques cardiovasculaires et à la prévention par l'activité physique. Entre autres, plusieurs parcours de marche, dépistage du diabète ou encore sensibilisation aux gestes qui sauvent. L'association Kérard organise son 6e salon d'art intemporel qui se tiendra les 23 et 24 mai prochains dans la salle polyvalente de Kerbach, rue du Stade. Près de 70 artistes y présenteront quelques 300 toiles, photos ou sculptures. Cette exposition est une des plus importantes manifestations artistiques de la Moselle. Le Fleischknödelfest, le dimanche 24 mai à partir de midi au foyer Sainte-Barbe à Wiebersviller. Repas complet avec soupe, boulettes de viande ou jambon crudité, fromage et dessert. Thé dansant dans l'après-midi avec Romain et château gonflable pour les plus petits. En soirée, le concert des Gacoustiques et contre-soirée. Et à partir de 18h, grillade, pizza flamme. Réservez dès à présent via Facebook, Conseil de Fabrique Catholique Wiebersviller ou par téléphone. L'association humanitaire Novisi organise son marché aux fleurs, artisanat et saveurs du terroir le dimanche 24 mai de 9h à 18h autour de la salle polyvalente de Henriville. Plus de 50 exposants seront présents, producteurs locaux, artisans et passionnés de jardinage. Une journée conviviale avec des animations dont un manège ainsi qu'une petite restauration et des gâteaux maison. Les bénéfices soutiendront les actions humanitaires de l'association. Entrée libre, contact et info à nbrnovisi@gmail.com. L'association Le Sourire de Chloé organise le lundi de Pentecôte, le 25 mai, une marche de printemps à partir de 8h à l'étang de Dieblain. Deux parcours vous seront proposés, 5 et 10 km au prix de 3€. Restauration diverse sur place ou sur réservation avant le 18 mai pour un Fleischkäse avec crudité au prix de 12€. Toutes les infos et plus de détails sur radiomélodie.com, rubrique agenda. Toutes les infos et plus de détails sur radiomélodie.com, rubrique agenda.

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Et c'est comme d'hab, Joyce Jonathan, c'est sur Radio Mélodie. Et l'Eurovision, c'est parti, mine de rien. Depuis mardi, le concours est en place. On a eu mardi sur France 4 la première demi-finale. Nos voisins belges, notamment, se sont qualifiés. Et puis ce soir, participera hors compétition à la deuxième demi-finale, la chanteuse Monroe. Elle a 17 ans. La gagnante de Prodige succède à Louane. Louane qui avait fait 7e l'année dernière. Et elle a de la voix. Une deuxième demi-finale donc à découvrir sur France 4 ce soir. Monroe participe hors compétition puisque nous on fait partie de ce qu'on appelle le Big Five, les 5 pays qui financent le plus l'Eurovision et qui ont donc une qualification automatique pour la finale. La finale, elle, sera à suivre samedi soir du côté de France 2. Stéphane Bern sera aux commentaires d'ailleurs. Barry Ryan tout de suite. Souvenez-vous de ce rire légendaire et souvenez-vous d'Héloïse.

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Une petite entreprise qui connaît pas la crise. On avait ici Bachung, bien sûr, le regretté Bachung, sur Radio Mélodie. Votre radio en Moselle-Est, il est déjà bientôt 14h. On aura l'occasion d'aller faire un petit tour du côté de la rédaction dans quelques minutes avec l'info en France et dans le monde. Le rendez-vous est fixé à 14h précise pour nous présenter l'actu dans quelques minutes. On ira retrouver Jeanne Biard. Pour l'heure, Suzanne Vega, les années 80, c'est Lucas.

0: Bonjour à tous. Un incident isolé. Le groupe People and Baby s'explique sur l'alcoolisation d'un enfant dans une micro-crèche de Plailly dans l'Oise. Les parents ont porté plainte après avoir récupéré leur enfant d'un an et demi avec plus de 2 grammes d'alcool dans le sang à la mi-mars. L'hôpital, ayant pris en charge la fillette, avait de son côté effectué un signalement. Le groupe People and Baby assure qu'aucun autre enfant n'est concerné. L'établissement est fermé jusqu'à nouvel ordre. Tous les tests sont négatifs. Le gouvernement confirme que les Français ayant été au contact de la patiente touchés par l'antivirus n'ont pas pu transmettre la maladie à d'autres personnes avant d'être confinés. Ils restent à l'isolement à l'hôpital avec des tests tous les 3 jours jusqu'à la fin de la période d'incubation. La ministre de la Santé, Stéphanie Rist, précise qu'elle ne communiquera plus sur les résultats de leurs tests, sauf s'ils sont positifs. Pendant ce temps, 6 passagers du MV Ondius sont en route pour l'Australie. Ils ont décollé ce matin des Pays-Bas où ils étaient arrivés par le paquebot de croisière. Aucun d'entre eux ne présentait de symptômes et leurs tests se sont avéré négatif. L'avion atterrira demain sur une base de l'armée de l'air. Les 6 passagers resteront au moins 3 semaines dans un centre de quarantaine. 221 nouvelles communes reconnues en état de catastrophe naturelle. Ça concerne des épisodes de sécheresse et des inondations en 2025 et début 2026. L'arrêté paru aujourd'hui au journal officiel va permettre aux habitants touchés de solliciter une prise en charge par leurs assurances. Au moins 4 morts après d'importantes frappes russes sur Kiev. La capitale ukrainienne a été visée la nuit dernière. Un nouveau corps a été découvert sous les décombres ce matin. Son identité est encore inconnue. 44 personnes ont également été blessées. Et puis la performance française à l'Eurovision dévoilée ce soir à l'occasion de la 2e demi-finale. Monroe va interpréter son titre « Regarde » avec la scénographie complète prévue pour la finale samedi. La candidate française est d'ores et déjà qualifiée puisque la France fait partie des plus gros financeurs de l'événement. 15 pays s'affrontent ce soir pour une place en finale. Bon après-midi à tous.
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2: C'est férié, c'est congé, bon jeudi après-midi. Est-ce que vous avez eu l'occasion de faire le pont, de négocier un petit congé? Ceux qui n'ont pas pris congé ne le regrettent pas forcément, parce que la météo de ce week-end de l'Ascension est quand même pas génialissime, on peut le dire. On espère mieux pour le long week-end de l'Ascension. Terminer comme ça en beauté le 4e week-end prolongé, ce serait quand même pas mal. On s'en va retrouver Rihanna tout de suite. Elle serait en studio en train de bosser sur un nouvel album. On l'écoute ici avec Diamond.
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C'est Rihanna sur Radio Mélodie. Cet après-midi, on écoutait Diamonds. 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On va retrouver Mika à ses débuts, Blame It on the Girls.

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Fever Dream, c'est la toute nouvelle chanson d'Alex Warren et c'est sur Radio Mélodie. Dans quelques minutes, on parlera du retour de 10%, la série télé qui avait cartonné sur France 2, qu'on peut voir sur Netflix d'ailleurs, avec un casting que j'adore. Il y a Liliane Rovert, Arnaud de Montalembert, il y a Camille Cotin. Eh bien, la suite se prépare. C'est des images d'ailleurs du tournage qui ont été dévoilées. On en sait un peu plus sur l'intrigue. On va en reparler. Pour l'heure, Johnny Hallyday, souvenez-vous, c'est Laura.

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On écoute Zaz sur Radio Mélodie avec Mon Sourire. Ça y est, les premières images du film 10% sont dévoilées. Camille Cotin et Laure Calamy sont de retour, mais loin de l'agence ASK, puisque 6 ans après la diffusion du dernier épisode sur France 2, 10% s'apprête à faire son retour sous forme d'un long métrage. Camille Cotin va revenir jouer Andrea, mais désormais, elle a quitté son job d'agent de star pour passer derrière la caméra. 5 ans après la fermeture, elle va donc réaliser son premier long métrage. Quand son acteur principal la plante et qu'elle se fâche avec son producteur, elle va donc s'associer à Noémie, ancienne collègue, devenue productrice de télé populaire, et elle va finalement utiliser son carnet d'adresses et rappeler ses anciens collègues de l'agence ASK avec la volonté de travailler avec eux, mais aussi peut-être de les manipuler un petit peu quand même. Un film dans lequel on trouvera Camille Cotin, Laure Calamy, Thibaut de Montalembert, Grégory Montel, il y a Fanny Siné, il y a Liliane Rover, et puis des guests comme Laetitia Casta, Vincent McCain, Laurent Lafitte, on parle même d'Eva Longoria, de Georges Clooney. Il y aura également Anne-Marie Vin pour compléter le casting. Les premières images du tournage ont été dévoilées. On découvrira 10% le long métrage, la suite de la série télé sur Netflix, normalement avant la fin de cette année. On va retrouver les Tears for Fears, 1989, c'est Sowing the Seeds of Love.

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Voilà une jolie idée. Certains l'ont fait d'ailleurs mercredi soir, histoire de profiter du long week-end de l'Ascension. Et partir loin d'une météo un petit peu maussade, c'était peut-être pas une mauvaise idée, parce qu'on n'est pas véritablement gâté pour ce week-end de l'Ascension. On nous avait dit en mai, fais ce qu'il te plaît. Ouais. Ce qui nous plaît, c'est de sortir le parapluie pour l'instant. On va retrouver Héloïse et Florent Pagny, plus le même soleil. Effectivement, on va rester dans le sujet météo. Et puis on se dirige vers l'info dans quelques minutes avec Jeanne Biard, ce sera à 15h.

0: Bonjour à tous. Les résultats des cas contacts français du foyer d'Antavirus. Les 26 personnes ont toutes été testées négatives. Elles n'ont aucun symptôme. Par précaution, elles restent hospitalisées et seront encore testées 3 fois par semaine. Une nouvelle réunion de coordination interministérielle était organisée ce matin en visioconférence. Restrictions levées pour le paquebot touché par une épidémie de gastro-entérite. Les autorités avaient interdit aux passagers de descendre à quai lors de l'escale de la croisière à Bordeaux hier. Décision prise dans le contexte sanitaire incertain. Après confirmation qu'il s'agissait d'une simple gastro sans lien avec l'antavirus, le bateau pourra repartir ce soir vers l'Espagne comme initialement prévu. 3 mineurs placés en détention provisoire pour des violences sur un autre adolescent. Les collégiens âgés de 14 à 16 ans sont accusés d'avoir enlevé et roué de coups un adolescent de 15 ans. Ça s'est passé lundi à Mulhouse. La victime avait été conduite de force dans un sous-sol, menacée avec un taser et frappée. Un 4e suspect est toujours recherché. Partie de cache-cache à haut risque à Toulouse, un cobra royal est toujours recherché. Les pompiers et les gendarmes sont activement mobilisés pour retrouver le serpent venimeux, aperçu pour la dernière fois mardi soir dans la métropole. La préfecture précise que le reptile ne va pas chercher à s'approcher des humains. Une enquête est en cours pour déterminer l'origine de l'animal interdit en France. Une bonne rencontre. La Maison Blanche se félicite de la visite de Donald Trump en Chine. Le président américain reçu par son homologue Xi Jinping. Les deux parties ont discuté des moyens de renforcer la coopération économique entre les deux pays, précise l'administration américaine. Et puis des superstars pour la finale de la Coupe du Monde de foot. Les États-Unis, pays hôte, prévoient un spectacle pendant la mi-temps à l'image du halftime show du Super Bowl. Son organisation a été confiée à Chris Martin, le chanteur de Coldplay. Il annonce aujourd'hui que Madonna, Shakira et BTS seront sur scène. La finale aura lieu le 19 juillet à New York. Bon après-midi à tous.
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2: Merci de passer votre après-midi avec Radio Mélodie, mais quelle belle preuve de bon goût. Jeudi férié, profitez-en, mettez le nez dehors, il y a pas mal de choses qui vous attendent, et notamment dans l'agenda de Radio Mélodie. Il y a des concerts, par exemple le concert instrumental à Forbach, le concert baroque Ad Libitum en l'église protestante, ça commence tout à l'heure, c'est à 16h. Il y a également le concert de l'harmonie de Talange qui va se produire ce soir, et puis il y a beaucoup de rendez-vous pour tout le week-end jusqu'à dimanche, notamment l'événement motocross de la saison à Beach. Ce sera pour samedi dimanche, tous ces bons plans, radiomélodie.com. Tout de suite, on s'en va entre les Beatles.

Back in the USSR. Ça va être compliqué de revenir en URSS. L'URSS n'existe plus. Bon, mais en même temps, on était dans les 60s. Radio Mélodie, on écoutait ici les quatre gars de Liverpool, les Beatles. Je rappelle qu'il y a une série de longs métrages actuellement en préparation, alors que le biopic Michael fait un carton. Il y aura un biopic, ou plutôt quatre biopics sur les Beatles, et un dispositif un petit peu spécial pour la sortie de ces longs métrages. Les quatre films devraient arriver en salle le même jour. Ça risque d'être un petit peu compliqué dans les salles de cinéma. Bébé Brune, tout de suite, coups et blessures sur Radio Mélodie.

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0: Elle travaille dur pour de l'argent. Donna Summer, She Works Hard for the Money. C'est un joli classique des années 80. On va retrouver Pierre Demar. Ça y est, il est de retour. Le chanteur belge prépare son comeback, tout comme la chanteuse Angèle. Et tous deux vont revenir plus ou moins en même temps, à l'automne prochain. Pierre Demar annonce un nouvel album pour le mois de septembre. Pierre Demar, on l'avait connu avec Un jour, Je marierai un ange, avec la chanson Enfant 2 également. Et puis là, il nous livre Je pense à vous. C'est sa toute nouvelle chanson. Le chanteur bruxellois est de retour.
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0: Dire Straits, c'est Lady Writer. Et pour tous les fans de football, à moins d'un mois du lancement de la Coupe du Monde 2026, il y a le bus qui vient de débarquer sur Netflix.
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0: Netflix qui dévoile le bus, les Bleus en grève, en documentaire qui revient sur un des plus grands fiascos du football français, la grève de Knysna en 2010 durant la Coupe du Monde en Afrique du Sud. Le film s'ouvre sur une révélation étonnante. Raymond Domenech a confié son journal intime au réalisateur. Pendant 79 minutes, on suit la lente chute des Bleus depuis la finale perdue de 2006, mais surtout la descente aux enfers d'un sélectionneur dépassé, isolé, obsédé par l'idée de décrocher enfin un titre. Plusieurs acteurs de l'époque parlent pour la première fois et le documentaire est construit carrément comme un thriller, c'est passionnant. Le bus, les Bleus en grève. Pour les fans de foot, c'est dispo dès maintenant. C'est sur Netflix, je vous le rappelle. Radio Mélodie, on va retrouver Mike Smith tout de suite. Et Stay If You Wanna Dance.

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Les histoires d'âme, des histoires d'amour qui finissent mal, en général, mais fort heureusement, pas toujours. Il y a des exceptions. Il est déjà bientôt 16h. Passez une excellente fin d'après-midi avec Michel qui prend place dans quelques minutes. Moi, je reviens demain parce qu'on change pas nos bonnes habitudes. Je serai là à partir de 13h. Prenez soin de vous. On va se quitter avec Donovan. Mellow Yellow. C'est un joli classique comme on en a le secret sur Radio Mélodie. Au revoir et bon long week-end. Et pour ceux qui travaillent demain, bon courage.

0: Donovan, Mellow Yellow, en ce jeudi 14 mai, soyez les bienvenus, il est 16h. Très bon jeudi de l'Ascension, c'est l'heure de l'info. Bonjour.
1: Bonjour à tous. Des nouvelles rassurantes des cas contacts d'antivirus. La ministre de la Santé Stéphanie Rist a annoncé ce matin que tous leurs tests sont négatifs. Les 26 personnes concernées restent confinées à l'hôpital et continueront d'être testées jusqu'à ce que tout risque soit écarté. La période d'incubation pour la maladie peut aller jusqu'à une quarantaine de jours. Et de 4, Benjamin Lucas officialise sa candidature à la primaire de la gauche. Le député Génération qui fera donc face à Marine Tondelier, François Ruffin et Clémentine Autain. Le vote est prévu en octobre, mais le processus est déjà compromis par la participation incertaine des socialistes. Le secrétaire du parti, Olivier Faure, souhaite y prendre part, tandis que le chef des députés PS, Boris Vallot, a quitté la direction en protestation. Un incident isolé, le groupe People and Baby s'explique sur l'alcoolisation d'un bébé dans une micro-crèche de Plailly, dans l'Oise. Les parents ont porté plainte après avoir récupéré leur enfant d'un an et demi avec plus de 2 grammes d'alcool dans le sang à la mi-mars. L'hôpital ayant pris en charge la fillette avait effectué un signalement. Le groupe People and Baby assure qu'aucun autre enfant n'est concerné. L'établissement est fermé jusqu'à nouvel ordre. Au moins 2 morts par noyade dans le Finistère. Plusieurs personnes qui se promenaient sur la plage des Blancs Sablons ou Conquet ont été submergées par des vagues et ont perdu l'équilibre aujourd'hui. 2 autres personnes sont hospitalisées dans un état très préoccupant. Le groupe de marcheurs était originaire de Brest, tous âgés de 65 à 70 ans. La Russie a court de solutions sur le terrain militaire. Sur X, Emmanuel Macron estime que Moscou ne sait pas comment terminer sa guerre d'agression. Réaction du président après d'importantes frappes de drones sur Kiev la nuit dernière. Le bilan s'est alourdi à 5 morts. Une quarantaine de personnes sont blessées. Et puis en foot, la liste de Didier Deschamps, le sélectionneur de l'équipe de France, donnera ce soir aux 20h de TF1 la liste des joueurs retenus pour le mondial qui débutera dans moins d'un mois sur le continent américain. Des Bleus qui se retrouveront à Clairefontaine à la fin du mois. Bon après-midi à tous.
0: La météo pour demain, vendredi, ce sera à peu près la même chose qu'aujourd'hui, en ce jeudi 14 mai. Un temps plutôt tonal, encore une fois. On alternera aujourd'hui, demain, des moments secs et des moments plus humides avec de régulières petites averses localisées tout au long de la journée. Il ne fera pas très chaud non plus. Les températures partiront de 5 degrés à votre réveil pour atteindre seulement les 11 degrés dans la journée. Le week-end, heureusement, devrait être plus ensoleillé et lumineux. C'est en tout cas ce qu'on nous annonce pour le moment.
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0: Et soyez les bienvenus en ce jeudi de l'Ascension. Merci d'être là. En ce jeudi à 16h03, voici Coldplay et Clocks pour nous accompagner jusqu'au premier point route de l'émission. 03 87 98 29 29 s'il y a des choses à signaler. Bienvenue.

0: Coldplay, Clocks sur Radio Mélodie. Ça roule bien sur les routes du secteur, pas de perturbation pour le moment à vous signaler, mais si vous êtes témoin d'un fait de route, vous pensez nous joindre au standard, qu'on puisse partager votre info, 03 87 98 29 29.
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0: Les stations les moins chères du secteur, le gasoil à 2,09€, Total Morange et Total Sarreguemines, le samplon 95 E10, 1,98€ à l'Intermarché de Morange, 1,99€ Total Sarreguemines.
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0: La réplique express pour gagner vos entrées ciné arrive juste après Daniel Balavoine. Voici avec Lipstick Polychrome.

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1: Exactement, et comme chaque jour, grâce à cette réplique express, vous allez pouvoir repartir avec vos entrées pour un ciné de la région. Nous allons jouer aujourd'hui avec le Cinéma Forum de Sarreguemines. Deux entrées à gagner en découvrant le film de cette réplique, écoutez.
2: Alors vous devez faire ma femme, vous devez être méchante. Ma femme est méchante, soyez méchante.
3: Non, ça va pas ça. J'ai dit méchant, j'ai pas dit idiot.
2: Oui, ma femme doit avoir la haine.
3: Ça va pas ça. Non, ça va pas, non.
2: La haine, vous avez la haine, ma femme elle a la haine.
1: Dans quel film est-ce qu'on entend ça? Est-ce Gazon Maudit ou Ma femme s'appelle Maurice? 03 87 98 29 29. Soyez le premier au standard à avoir la bonne réponse à 16h13.
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0: Express. Deux entrées pour le cinéma forum de Sarreguemines étaient à gagner. Aujourd'hui, il fallait découvrir le film de cette réplique. Écoutez-la.
1: Alors, vous devez faire ma femme, vous devez être méchante. Ma femme est méchante, soyez méchante.
2: Non, ça va pas, ça.
1: J'ai dit méchant, j'ai pas dit idiot. Oui. Ma femme doit avoir la haine. Oui.
2: Ça va pas, ça. Non, ça va pas. Non, non.
1: La haine, vous avez la haine, ma femme elle a la haine, la haine.
0: Dans quel film est-ce qu'on entend ça? Gazon maudit ou Ma femme s'appelle Maurice? Eh ben, c'était Ma femme s'appelle Maurice. Bravo à Alexandre de Eutin qui a été le premier au standard à me donner la bonne réponse. Il repart donc avec ses deux entrées pour le forum de Sarreguemines. Bravo.
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0: Il y a Benabar qui arrive dans un instant. Ah, juste après Michael Jackson. Et puis Marcus Blagos aussi arrive. 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

0: L'histoire se déroule à Marseille. Un jour, la maîtresse convoque le père d'un enfant. Elle lui dit...
1: Oh, monsieur, votre fils a vraiment un sérieux problème avec l'histoire. Hein. L'autre jour, je lui ai demandé qui avait pris
0: l'enfant. Elle lui dit...
1: Oh, monsieur, votre fils a vraiment un sérieux problème avec l'histoire. Hein. L'autre jour, je lui ai demandé qui avait pris la Bastille.

0: à Gilbert Montagnier. On va s'aimer sur Radio Mélodie. 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

0: Little News.
1: L'apéritif du 8 mai a joué les prolongations. À la suite de la cérémonie officielle, un habitant de Praz-sur-Arly en Haute-Savoie, qui avait bu un verre de trop, a été involontairement enfermé dans le hall de l'hôtel de ville alors qu'il s'y était assoupi. Après que la Marseillaise eut été entonnée, c'est vrai que la convivialité était de mise, hein, lors du verre de l'amitié, c'est toujours bien sympathique. Cependant, un habitant est allé au-delà de la simple célébration. Au moment de la fermeture des bureaux, l'individu a été découvert passablement éméché, allongé sur un banc dans l'entrée. Pensant qu'il pourrait sortir librement, la municipalité a décidé de le laisser se reposer sur ce banc. Car, comme l'affirme la maire Séverine Fontange, la porte vers l'extérieur pouvait s'ouvrir. Mais la situation a basculé vers 15h lorsque l'homme, cherchant à quitter les lieux, a confondu les commandes. Au lieu de l'ouverture classique, il a appuyé sur le bouton qui déclenche les secours et bloque le système électrique. Cette action a eu pour effet immédiat de condamner la porte coulissante, transformant le SAS en cellule de fortune. Eh oui, l'alerte ayant été donnée par le système de sécurité, les pompiers ont dû être mobilisés pour porter assistance à l'administré bourré. L'incident a forcé la directrice générale des services et les élus à revenir sur place en urgence pour déverrouiller manuellement l'accès et mettre fin à cette mésaventure. C'est vrai qu'on dit souvent « mieux vaut être bourré que con, ça dure moins longtemps », mais à lui, c'était les deux. 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

0: Kim Wilde, Kids in America sur Radio Mélodie en ce jeudi de l'Ascension. Bienvenue, il est 17h, l'heure de l'info. Bonsoir.
1: Bonsoir à tous. Une prise en charge extrêmement rigoureuse. La ministre de la Santé réaffirme que les cas contacts d'antivirus sont sous haute surveillance et ce même si tous les tests se sont révélés négatifs. Stéphanie Rist avait annoncé plus tôt aujourd'hui que les 26 personnes concernées restent à l'hôpital et vont continuer d'être régulièrement testées jusqu'à ce que tout risque soit écarté. 10 ans après le drame, le parquet demande un non-lieu sur le crash d'Egypt Air. En mai 2016, un vol Paris-Le Caire s'était abîmé dans la Méditerranée. Les 66 personnes à bord, dont 15 Français, sont décédées. Selon le parquet, l'enquête n'a pas permis de caractériser d'autres fautes que celles des membres d'équipage, tous décédés, ce qui justifie la demande d'un non-lieu. Alors que les parties civiles réclament la mise en examen de la compagnie aérienne, la décision est désormais entre les mains des juges d'instruction. 3 mineurs placés en détention provisoire pour des violences sur un autre adolescent. Les collégiens âgés de 14 à 16 ans sont accusés d'avoir enlevé et roué de coups un adolescent de 15 ans. Ça s'est passé lundi à Mulhouse. La victime avait été conduite de force dans un sous-sol menacé avec un taser et frappé. Un quatrième suspect est toujours recherché. 221 nouvelles communes reconnues en état de catastrophe naturelle. Ça concerne des épisodes de sécheresse et des inondations en 2025 et début 2026. L'arrêté paru aujourd'hui au journal officiel va permettre aux habitants touchés de solliciter une prise en charge par leurs assurances. Une bonne rencontre. La Maison-Blanche se félicite de la visite de Donald Trump en Chine, le président américain reçu par son homologue Xi Jinping. Les deux parties ont discuté des moyens de renforcer la coopération économique entre les deux pays, précise l'administration américaine. Et puis la performance française à l'Eurovision dévoilée ce soir à l'occasion de la deuxième demi-finale. Monroe va interpréter son titre « Regarde » avec la scénographie complète prévue pour la finale samedi. La candidate française est d'ores et déjà qualifiée puisque la France fait partie des plus gros financeurs de l'événement. 15 pays s'affrontent ce soir pour 10 places en finale. Bonne soirée à tous.
0: Un temps à nouveau plutôt automnal, une fois encore pour demain, vendredi. On alternera comme aujourd'hui, moments secs et moments plus humides, avec de régulières petites averses localisées tout au long de la journée. Il ne fera pas très chaud non plus, les températures partiront de 5 degrés le matin à votre réveil, pour atteindre seulement les 11 dans la journée. Le week-end, heureusement pour l'instant, s'annonce plus ensoleillé et lumineux.
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Soyez les bienvenus en ce jeudi de l'Ascension à 17h03. Voici OMC How Bizarre. Avant l'inforoute, vous avez des choses à signaler, bien vous nous en faites part au standard qu'on puisse partager votre info. 03 87 98 29 29. On fait un point ensemble dans un peu plus de 3.

0: semble bien sur les routes du secteur, mais si vous êtes témoin d'un fait de route, contrôle de vitesse, ralentissement, accident, travaux ou autre perturbation, 03 87 98 29 29, on fait la route ensemble jusqu'à 19h comme chaque jour.
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0: Allez, on revient les stations les moins chères du secteur. Le gasoil affiché à 2,09€, Total Morange et Total Sarreguemines. Le samplon 95, de 10, 1,98€ à l'Intermarché de Morange, 1,99€, Total Sarreguemines.
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0: Le professeur Toutouyou arrive juste après Étienne Dao. On s'écoute Retour à toi tout de suite. Bienvenue.

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1: D'où vient l'expression « casser sa pipe » ? Cette expression imagée remonterait au 19e siècle. Synonyme de décédé, la formule « casser sa pipe » renvoie en effet aux guerres napoléoniennes. Elle fait référence à de véritables pipes, ou du moins à la partie solide du tuyau, que mettaient alors les médecins militaires entre les dents des soldats gravement blessés. Les patients pouvaient ainsi les mordre au lieu de crier, pendant que le chirurgien de terrain réalisait l'intervention. Oui, les opérations médicales étaient en effet réalisées sans anesthésie à l'époque, les moyens étant limités lors des campagnes guerrières hors de France. C'était tout juste si la douleur pouvait être calmée à l'aide de quelques rasades d'alcool. Mais dans le cas où le blessé succombait, il laissait donc échapper l'ustensile de sa bouche. La pipe tombait alors au sol, sur lequel se brisait son extrémité en terre cuite plus fragile. La métaphore, d'abord utilisée dans le jargon militaire, s'est ensuite étendue au langage courant.
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0: Exactement, et c'est Pierre qui va tenter sa chance de Saralbe. Bonjour Pierre.
2: Bonjour, bonjour.
0: Comment ça va, la forme?
2: Ah, toujours, hein.
0: Eh bien,
2: malgré le mauvais temps.
0: Malgré le mauvais temps, c'est vrai. Bah, écoutez, on fait avec, on n'a pas le choix, hein, de toute façon.
2: Voilà.
0: On va essayer de gagner un petit peu d'argent en ce jeudi de l'Ascension grâce à cette roue du pile ou face que vous allez pouvoir faire tourner jusqu'à 5 fois de base. À chaque tour de roue, vous me direz soit pile, soit face. Ça tombe sur votre réponse. C'est 15€ jusqu'à 75€ à gagner avant l'éventuel tour bonus pour tenter de doubler votre somme. Mais en attendant, on s'intéresse évidemment au premier tour. Et qu'est-ce qu'on dit pour commencer, Pierre? Je vous écoute.
2: Je commence avec pile.
1: Pile face.
0: Ah, c'est tombé sur face. Deuxième tour.
2: Ah, on reste sur pile.
0: Pile face. Là, c'est bon. On est à 15€. Troisième tour.
2: Pile.
0: Ah, il s'est tombé sur face. On reste à 15€. Bon. Quatrième tour.
2: Face.
0: Oui, là c'est bon, c'est tombé sur face. On est à 30€ et il nous reste un dernier tour.
1: Face.
0: Oui, là c'est bon, c'est tombé sur face. On est à 30€ et il nous reste un dernier tour. Pierre, qu'est-ce qu'on dit?

0: Normandie. Alors,
1: passe.
2: Pile face.
0: Et c'est gagné. Ah bah la chance vous a souri.
1: Ah
0: bah mais, ah bah oui, un bouquet à 90 euros, c'est effectivement un bon beaucoup de fleurs.
1: Ah ouais.
0: Ah bah félicitations. Ah bah voilà, nickel. Bah on est ravis pour vous, mon cher Pierre.
1: Ah, super.
0: Félicitations, 90 euros donc aujourd'hui. Eh ben, on est ravis.
1: Ben, merci beaucoup à toute l'équipe.
0: Avec joie, on vous souhaite une excellente soirée, Pierre.
1: Merci, à très vite.
0: Merci, au revoir.
1: Au revoir.

0: De Dieu Capéo et son nouveau titre, qu'est-ce qu'il me restera sur Radio Mélodie? Eh bien, il reste de la musique. Dans un instant, justement, Zazie arrivera avec Speed, You're aussi The Calling, Wherever You Will Go, avant de retrouver à nouveau Marcus Blagos. Il est 17h30.
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0: histoire se déroule à Marseille. Un jour, la maîtresse convoque le père d'un enfant et lui dit
1: « Oh, monsieur, votre fils a vraiment un sérieux problème avec l'histoire. Hein. L'autre jour, je lui ai demandé qui avait pris la Bastille. Et vous savez ce qu'il m'a répondu ? Il m'a dit « Ah ben, c'est pas moi, hein, madame, je le jure. Hein. Non mais franchement, monsieur, franchement. »
0: Là, le père réfléchit deux secondes et dit
2: « Non mais attendez, madame, c'est un bon petit gars, mon petit. Il est honnête, hein. S'il vous dit que c'est pas lui, ben c'est que c'est pas lui, hein. »

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0: Gaëtan Roussel et Tout s'en va sur Radio Mélodie. Vous restez bien là. Retour des tubes avec Bryan Adams. On va s'écouter All for Love. Il y aura aussi Ben l'Oncle Soul et Petite Sœur pour nous accompagner jusqu'aux infos de 18h.
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4: La faïencerie de Sarreguemines, un lieu chargé d'histoire au cœur de la ville. Pendant plus de 130 ans, l'usine numéro 4 a fait battre son cœur industriel, porté par des générations d'ouvriers et un savoir-faire reconnu dans le monde entier. Fermée en 2007, elle devient ensuite un terrain d'expression pour les artistes, laissant place à de nouvelles traces de vie. 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

0: Je sors les petites sœurs sur Radio Mélodie. Bienvenue en ce jeudi de l'Ascension. Il est 18h et c'est l'heure de l'info. Bonsoir.
1: Bonsoir à tous. De nouvelles plaintes contre Patrick Bruel. Une femme accuse le chanteur de l'avoir agressé sexuellement dans une cabine de massage en juillet 2019 à Perpignan. L'autre accusation porte sur une tentative de viol au printemps 2010 au domicile de la victime présumée à Neuilly-sur-Seine. Les deux femmes étaient âgées de 29 et 31 ans au moment des faits. Ce sont désormais 4 plaintes au total qui visent Patrick Bruel, mais plusieurs médias ont recueilli les accusations d'une vingtaine de femmes différentes. Des nouvelles rassurantes des cas contacts d'antavirus. La ministre de la Santé Stéphanie Rist a annoncé ce matin que tous leurs tests sont négatifs. Les 26 personnes concernées restent confinées à l'hôpital et continueront d'être régulièrement testées jusqu'à ce que tout risque soit écarté. La période d'incubation pour la maladie peut aller jusqu'à une quarantaine de jours. Un incident isolé. Le groupe People and Baby s'explique sur l'alcoolisation d'un bébé dans une micro-crèche de Plailly dans l'Oise. Les parents ont porté plainte après avoir récupéré leur enfant d'un an et demi avec plus de 2 grammes d'alcool dans le sang à la mi-mars. Le groupe People and Baby assure qu'aucun autre enfant n'est concerné. L'établissement est fermé jusqu'à nouvel ordre. Vous continuez d'exercer votre devoir avec abnégation. Gérald Darmanin s'adresse aux agents pénitentiaires du pôle de rattachement d'extraction judiciaire de Caen. Le ministre de la Justice était sur place aujourd'hui pour une cérémonie d'hommage aux victimes de l'évasion meurtrière de Mohamed Amra. Cela fait aujourd'hui 2 ans jour pour jour que Fabrice Mouello et Arnaud Garcia ont été tués par des complices du narcotrafiquant. Le bilan continue de s'alourdir en Ukraine. Au moins 11 morts après d'intenses frappes de drones russes au cours des dernières 48 heures. Au moins 7 personnes ont été tuées à Kiev la nuit dernière. Sur X, Emmanuel Macron estime que Moscou ne sait pas comment terminer sa guerre d'agression. Le président ajoute que la Russie est à court de solutions sur le terrain militaire. Et puis en foot, la liste de Didier Deschamps, le sélectionneur de l'équipe de France, donnera ce soir aux 20h de TF1 les noms des joueurs retenus pour le mondial qui débutera dans moins d'un mois sur le continent américain. Des Bleus qui se retrouveront à Clairefontaine à la fin du mois. Bonne soirée à tous.
0: Un temps plutôt automnal, encore une fois pour demain, vendredi, on alternera comme aujourd'hui, moments secs et moments plus humides avec de régulières petites averses localisées tout au long de la journée. Il fera pas très chaud non plus, les températures partiront de 5 degrés à votre réveil pour atteindre seulement les 11 degrés dans la journée. Le week-end, heureusement, s'annonce pour l'instant plus ensoleillé et lumineux.
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0: Excellente fin d'après-midi en ce jeudi. Voici Elton John et Kiki Lee. Don't go breaking my heart. Avant l'inforoute, 03 87 98 29 29. S'il y a des choses à signaler, on fait le point ensemble dans 4

0: John Kikili, Don't Go Breaking My Heart. Vous êtes témoin d'un fait de route, contrôle de vitesse, ralentissement, accident, travaux ou toute autre perturbation. Je vous attends avec vos infos standards. 03 87 98 29, deux fois.
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0: Allez, on route vers les stations les moins chères près de chez vous. Le gasoil est affiché en ce moment à 2,09€. Total Morange et Total Sarreguemines. Le samplon 95 E10, 1,98€ à l'Intermarché de Morange, 1,99€ Total Sarreguemines.
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0: La sortie de la rédac arrive juste après Billy Joel. Voici Uptown.

0: Joël, Uptown Girl sur Radio Mélodie. Le festival La Bosse en Jeu du groupement d'intérêt culturel de Sarre-Union devient cette année la grande fête du jeu de société. 24 heures de jeu en non-stop dans la salle de la Corderie de Sarre-Union. Vous pourrez jouer de samedi 16h jusqu'au dimanche 16h. Un concept voulu par Sabine Schneider, membre du GIC de Sarre-Union.
1: Ça se fait beaucoup entre joueurs en perso, je dirais, où plusieurs joueurs se retrouvent quelque part et font un 24 heures du jeu non-stop. Et c'est vrai que j'avais envie de proposer ça cette année.
2: Pour cette grande fête du jeu, c'est plus de 250 jeux de société qui seront proposés dans un espace de 1000 mètres carrés.
1: Ça va vraiment des jeux pour tout petits à partir de 2-3 ans. Des jeux de cartes, des jeux de stratégie. On a une petite zone expert aussi. C'est vraiment une fête du jeu qui peut rester familiale. On propose vraiment tout type de jeux.
2: Un espace dédié aux jeux vidéo sera également proposé. Des stands de vente et des animations ponctueront le week-end.
1: Un tournoi du jeu King Domino. Sinon, nous avons des créateurs de jeux aussi qui seront présents et qui présenteront des jeux qui ne sont pas encore sortis, qui sont en train de créer et qui font tester en fait par des joueurs lors de salons ou de festivals du jeu.
2: Et les années précédentes, environ 2000 joueurs répondaient présents à la Bosse en Jeu. Les organisateurs espèrent cette année encore attirer tous les publics dans une ambiance conviviale. Et si vous n'êtes pas un habitué des jeux de société, des animateurs seront là pour vous guider.
1: Les joueurs s'assient à une table, on choisit ensemble le jeu qu'ils veulent découvrir. Nos bénévoles leur expliquent les règles du jeu, lancent une partie et restent bien sûr à proximité pour s'il y a des questions. Ça devient une ambiance conviviale parce que même si vous venez seul, par exemple, vous pouvez vous mettre à une table, on trouvera d'autres joueurs et vous pouvez vraiment jouer avec des personnes que vous ne connaissez pas et c'est souvent des rencontres qui se font, qui sont magnifiques en fait.
2: Rendez-vous de samedi 16h à dimanche 16h. Comptez 2 euros l'entrée par personne.
0: Merci à Jean-Marie qui nous signale un contrôle de vitesse. En ce moment, vous levez le pied, c'est à l'entrée de Élimère en venant de Gros-Tanquin. Entrée Élimère en venant de Gros-Tanquin. Contrôle de vitesse en ce moment signalé par Jean-Marie qu'on remercie.
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0: Michel Jonas et dites-moi sur Radio Mélodie. Et moi, je vous rappelle ce contrôle de vitesse signalé à l'entrée de Elimère en venant de Grostenquin. Attention, vous levez le pied, entrée Elimère en venant de Grostenquin. Merci Jean-Marie pour l'info. 03 87 98 29 29 s'il y a d'autres choses à signaler. Je vous rappelle que ce week-end aura lieu le motocross à Beach, le championnat de motocross ADAC MX Masters, ce samedi et ce dimanche, samedi de 8h30 à 17h30 avec essais, qualifications et première manche toute catégorie, et le dimanche de 9h30 à 17h, seconde manche et course finale ainsi que la remise des prix, buvette, restauration évidemment sur place. Et nous on vous offre tout au long de cette semaine vos entrées, vos billets pour ce motocross, ce championnat de motocross ADAC MX Masters ce samedi et ce dimanche à Beach. Vous allez pouvoir profiter de n'importe quel jour puisque les billets sont valables sur l'ensemble du week-end. Deux entrées maintenant à gagner au standard, 03 87 98 29 29. Soyez le dixième appel au standard. Bonne chance.
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12: Tout au long de cette semaine, on vous offre l'occasion de repartir avec des entrées pour le championnat de motocross qui aura lieu ce week-end à Beach, la DAC MX Masters. Ce sera samedi et dimanche. Et bien, on va féliciter ce soir Eric de Schmidt-Willer qui a été l'appel gagnant au standard et qui repart avec ses deux entrées. Bravo!
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12: Et avec Savage Garden, voici To The Moon and Back qui aura aussi Vanessa Paradis et Les Épines du Cœur avant l'autre version.

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1: Et dans l'autre version ce soir, Can't Take My Eyes Off of You. Une chanson de Frankie Valli, sortie en 1967 avec son groupe Les Four Seasons, et reprise évidemment à d'innombrables fois, notamment par Boys Town Gang, qu'on entend là derrière moi, en 1982. La reprise la plus connue, hein, bien sûr. Mais il y a eu aussi en 1997 la version d'une certaine Lauryn Hill, enregistrée alors qu'elle était enceinte de 8 mois de son premier enfant. Une chanson qui a été présentée pour la première fois dans le film Conspiracy Theory. Bien que la chanson n'ait pas figuré sur la bande originale, un animateur radio à l'époque de San Francisco a mis la chanson sur un CD et a commencé à la diffuser. D'autres stations de radio ont suivi le mouvement, provoquant un effet domino aux États-Unis, menant finalement la chanson à atteindre la deuxième place du classement rythmique Top 40, malgré le fait que le label de Lauryn Hill n'ait pas publié la chanson en single. En raison de la popularité de la chanson, elle a été ajoutée comme piste cachée sur The Miseducation of Lauryn Hill. Et c'est cette version que je vous propose de découvrir aujourd'hui dans l'autre version. Écoutez.

0: 1997, Lauryn Hill enregistre cette reprise de Can't Take My Eyes Off of You de Frankie Valli, qui a connu un succès phénoménal aux États-Unis malgré le fait qu'elle ne soit jamais sortie en single, mais inclus comme piste cachée sur le premier album de la chanteuse. C'était la chanson de l'autre version en ce jeudi 14 mai. Et je vous rappelle, ce contrôle de vitesse peut être encore d'actualité à l'entrée de Elimère, en venant de gros tanks, signalé par Jean-Marie tout à l'heure. 18h47, belle fin d'après-midi.
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0: Jacques Saboretti et Philippine Lavray avec Ceux qui s'aiment sur Radio Mélodie. Je vous souhaite une excellente soirée avec Elena qui arrive dans un instant. Moi, j'aurai plaisir de vous retrouver demain dès 16h pour déjà la fin d'après-midi. Passer ensemble pour cette semaine. Je vous embrasse, belle soirée et à demain. Il est 19h. Et encore un bon jeudi de l'Ascension. C'est l'heure des infos. On se dit à demain. Ciao.
1: Bonsoir à toutes et à tous. Trois jours après la fusillade à Nice, quatre suspects interpellés. Selon le parquet, les deux victimes touchées dans le quartier des Moulins n'auraient aucun lien avec le trafic de stupéfiants. Les suspects, dont le tireur présumé, sont en garde à vue. L'enquête se poursuit pour assassinat en bande organisée et association de malfaiteurs en vue de commettre un assassinat en bande organisée. La demande de masques en pharmacie explose avec l'apparition de l'antivirus et les craintes d'une nouvelle épidémie. Les pharmaciens ont commandé 5 fois plus de masques ces derniers jours. Conséquence, les industriels sont en pénurie. 2/3 des entreprises qui fabriquaient ces masques pendant le Covid ont fermé, selon Christian Curel, le président du syndicat des fabricants français des masques. En tout cas, bonne nouvelle, les 26 cas contacts de l'antivirus ont été testés ce matin. Leurs résultats sont négatifs. Les patients restent confinés à l'hôpital. La période d'incubation peut aller jusqu'à 40 jours. À l'international, la Maison-Blanche se félicite de la visite de Donald Trump en Chine. Le président américain reçu par Xi Jinping. Donald Trump affirme que son homologue chinois lui a proposé son aide pour rouvrir le détroit d'Ormuz. Les deux parties ont également discuté des moyens de renforcer la coopération économique entre les deux pays, mentionne l'administration américaine. En Ukraine, un ancien conseiller de Volodymyr Zelensky placé en détention provisoire. Le proche du président ukrainien serait impliqué dans un vaste réseau de détournement de fonds. À près de 9 millions d'euros auraient été blanchis à travers un complexe de luxe près de Kiev. Un mot de musique pour les eurofans. La deuxième demi-finale de l'Eurovision a lieu ce soir. L'artiste française Monroe va interpréter son titre Regarde. La France déjà qualifiée pour la finale. Finale qui aura lieu samedi. On termine par du cyclisme. 6e étape du Giro aujourd'hui. L'Italien Davide Ballerini a remporté l'étape entre Paestum et Naples au bout des 141 km de course. Paul Magnier de la Soudal Quickstep a terminé à 3e. Le Portugais Afonso Eulalio reste maillot rose. Le premier Français au général est 22e. Voilà. Bonne soirée à tous.
2: Pour ce vendredi, temps très nuageux accompagné d'averses, on pourra malgré tout observer de temps à autre le soleil. Les températures partiront de 4 degrés le matin pour atteindre péniblement les 10 degrés en journée.
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2: Bonsoir à tous, bienvenue chez Radio Mélodie au bout d'une journée de congé, et bien une soirée de détente. Et si vous ne saviez pas comment évacuer le stress, ben faites-le en chantant.
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Il avait bien raison, le bougre. La vie est beaucoup plus marrante quand on peut chanter sur quelques refrains des classiques du genre, donc avec Michel Sardou, ou alors peut-être avec Yael Naïm, qui par ailleurs est en train de faire un joli buzz sur les réseaux sociaux, notamment avec un titre qui s'appelle « Waouh ». Mais nous, on a choisi de réécouter un classique. Voici New Soul, et c'est le Nouga York de Claude Nougaro qu'on retrouvera juste après.

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Une balade new-yorkaise qui a permis à Claude Nougaro de retrouver l'inspiration hein, dans les années 80 après une petite baisse de régime. Ça arrive parfois dans une carrière. Il est revenu au top avec notamment ce Nougat York. Tout va bien pour Bruno Mars d'ailleurs. Si vous vous posiez la question pourquoi Bruno et pourquoi Mars, eh bien Bruno, c'est son surnom, c'est le surnom que lui a donné son papa. Parce que apparemment, il ressemblait au lutteur Bruno Sammartino. Bon, on ne le connaît pas vraiment, nous. Mais il doit, je pense, y avoir un petit trait de ressemblance. Et quant à Mars, eh bien, ce choix vient du fait qu'il ne voulait pas être cantonné au cercle de musique latine. Son vrai nom, c'est Peter Gene Hernandez. Et ça sonnait un petit peu trop hispanique pour les labels américains à l'époque. Du coup, Bruno, Mars, eh ben, ça a marché. La preuve.

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1: L'événement motocross de la saison revient à Beach. Les 16 et 17 mai, le circuit du Martinsthal accueillera pour la seconde fois de son histoire une manche du championnat international allemand ADAC MX Masters, où les 250 meilleurs pilotes européens et mondiaux se disputeront la victoire. Samedi 16 mai de 8h30 à 17h30, essais, qualifications et première manche, toutes catégories. Dimanche 17 mai de 9h30 à 17h, seconde manche et course finale, remise des prix. Entrée 25€ pour le week-end ou le dimanche seul sur place, 20€ en pré-vente, 15€ le samedi sur place, 12€ en pré-vente, gratuit pour les moins de 14 ans, accompagné, buvette restauration sous chapiteau, billetterie et pré-vente sur umbeachoise.com. Le GIC de sa Réunion organise une grande fête du jeu de société au complexe de la Corderie. Pendant 24 heures non-stop, du samedi 16 mai à 16h au dimanche 17 mai à 16h, on vous invite à découvrir et à partager de nombreux jeux accessibles à tous. Un espace jeux vidéo sera également proposé le samedi de 16h à 22h et le dimanche de 10h à 16h, ainsi qu'une boutique de jeux de société. Tarif 2€ par personne, 7€ par famille, payant à partir de 3 ans. Buvette petite restauration sur place. Les parcours du cœur, le dimanche 17 mai de 7h30 à 14h à la maison de quartier de Neunkirch à Sarreguemines pour la journée de sensibilisation aux risques cardiovasculaires et à la prévention par l'activité physique. Entre autres, plusieurs parcours de marche, dépistage du diabète ou encore sensibilisation aux gestes qui sauvent. L'association Kérar organise son 6e salon d'art intemporel qui se tiendra les 23 et 24 mai prochains dans la salle polyvalente de Kerbach, rue du Stade. Près de 70 artistes y présenteront quelques 300 toiles, photos ou sculptures. Cette exposition est une des plus importantes manifestations artistiques de la Moselle. Le Fleischknödelfest le dimanche 24 mai à partir de midi au foyer Sainte-Barbe à Wiebersviller. Repas complet avec soupe, boulettes de viande ou jambon crudité, fromage et dessert. Thé dansant dans l'après-midi avec Romain et château gonflable pour les plus petits. En soirée, le concert des Gacoustiques et contre-soirée. Et à partir de 18h, grillade, pizza flamme. Réservé dès à présent via Facebook, Conseil de Fabrique Catholique Wiebersviller ou par téléphone. L'association humanitaire Novizi organise son marché aux fleurs, artisanat et saveurs du terroir le dimanche 24 mai de 9h à 18h autour de la salle polyvalente de Henriville. Plus de 50 exposants seront présents, producteurs locaux, artisans et passionnés de jardinage. Une journée conviviale avec des animations dont un manège ainsi qu'une petite restauration et des gâteaux maison. Les bénéfices soutiendront les actions humanitaires de l'association. Entrée libre, contact et info à nbrnovizi@gmail.com. L'association Le Sourire de Chloé organise le lundi de Pentecôte, le 25 mai, une marche de printemps à partir de 8h à l'étang de Diblin. Deux parcours vous seront proposés, 5 et 10 km au prix de 3€. Restauration diverse sur place ou sur réservation avant le 18 mai pour un Fleischkäse avec crudité au prix de 12€. Toutes les infos et plus de détails sur radiomélodie.com, rubrique agenda.

0: Ah là là, le regard de l'amour, ça a inspiré plus d'un artiste et notamment ABC dans les années 80, The Look of Love. J'espère qu'il y a un petit peu d'amour autour de vous ce soir aussi. En tout cas, il y aura des blagues et pas n'importe lequel. C'est Marcos Blagos en mode best-of qu'on retrouvera après Jérémy Frérot.
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0: Deux hommes sont partis à la chasse dans les Pyrénées. Soudain, un ours d'au moins 200 kilos surgit de derrière un rocher et commence à les poursuivre dans les chemins rocailleux. Finalement, les deux hommes se réfugient dans un arbre. Mais l'ours n'en démord pas et commence à grimper lui aussi. L'un des deux compagnons ouvre alors son sac à dos, sort ses chaussures de sport et les chausses. Il se débrouille juste après pour ôter son pantalon de toile et enfiler un short. L'autre le voit faire, mais évidemment, ne comprend pas du tout ce qui se passe. Il lui demande
1: Mais qu'est-ce que tu fais là?
2: Lorsque l'ours sera à 3 mètres, on saute de l'arbre et on court.
1: T'es complètement con, toi. Tu crois vraiment que tu peux battre un ours à la course?
2: C'est pas l'ours que je veux battre à la course, c'est toi.

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Donna Hightower, The World Today is a Mess. En d'autres termes, le monde d'aujourd'hui est un joyeux bordel. Ben, finalement, ça n'a pas tellement évolué, hein, depuis cette chanson qui est devenue un grand classique. Bon, on va se détendre et on va essayer de mettre une petite pointe de légèreté quand même dans ce monde de brut avec Patrick Bruel, et j'espère que vous allez bien.

Bonsoir à toutes, bonsoir à tous. Cérémonie d'hommage à Incarville, 2 ans après l'attaque d'un fourgon pénitentiaire qui avait coûté la vie à 2 agents du centre de détention de Val-de-Reuil. Fabrice Moello et Arnaud Garcia avaient été tués par un groupe commando sur cette barrière de péage. Le détenu qu'ils transportaient s'était évadé. Mohamed Amra, retrouvé en Roumanie 9 mois plus tard. Aujourd'hui, une stèle à la mémoire des 2 agents a été inaugurée à Incarville par Gérald Darmanin. La situation autour de l'antivirus, la ministre de la Santé réaffirme que les cas contacts sont sous haute surveillance. Stéphanie Rist évoque une prise en charge extrêmement rigoureuse et ce même si tous les tests se sont révélés négatifs. Les 26 personnes concernées restent à l'hôpital et vont continuer d'être régulièrement testées jusqu'à ce que tout risque soit écarté. Dans le même temps, on apprend que des scientifiques sont en route pour Ushuaia en Argentine. Des chercheurs argentins qui espèrent trouver des traces des rongeurs vecteurs de l'antivirus. Le navire de croisière MV Ondius est parti de cette ville avant l'épidémie. La Russie à court de solutions sur le terrain militaire. Sur X, Emmanuel Macron estime que Moscou ne sait pas comment terminer sa guerre d'agression, selon ses mots. Réaction du président après d'importantes frappes de drones sur Kiev la nuit dernière. À plus de 1500 appareils lancés contre les Ukrainiens. Le bilan s'est alourdi à 11 morts, une quarantaine de blessés. Demain, un jour de deuil national a été décrété. Les drapeaux seront mis en berne. 3 mineurs placés en détention provisoire en France pour des violences sur un autre adolescent. Ces jeunes âgés de 14 à 16 ans sont accusés d'avoir enlevé et roué de coups un adolescent de 15 ans. Ça s'est passé lundi à Mulhouse. Un 4e suspect est toujours recherché. Enfin, pour les Eurofans, la 2e demi-finale de l'Eurovision ce soir, l'artiste française Monroe va interpréter son titre Regarde à la France déjà qualifiée pour la finale de samedi. Avec la participation d'Israël, l'Espagne, l'Irlande, les Pays-Bas, la Slovénie et l'Islande ont choisi de ne pas envoyer de candidats à Vienne. L'Irlande, l'Espagne et la Slovénie d'ailleurs qui ne diffuseront pas le concours non plus cette année. Voilà, belle soirée à tous.

Bon jeudi soir et merci de vous autoriser une petite pause musicale avec nous, chère Radio Mélodie. On va pas vous décevoir, je peux vous le dire, avec Mylène Farmer qu'on écoutera juste après Daniel Balavoine.

Les rumeurs vont bon train sur la toile à propos du retour de Mylène Farmer avec un nouveau single qui devrait nous arriver avant l'été. Probablement un nouvel album et possiblement non pas une tournée, mais une résidence carrément à l'Olympia. C'est la classe internationale ou bien voilà, on réécoutait ce titre California. Les Beatles avec Revolution et puis Gauvin Serre avec son Silence Radio. Bon jeudi soir avec nous.

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Ça parle d'amour et de liberté, et puis c'est surtout Sting hein, qu'on réécoute toujours avec le même plaisir. If you love somebody, set them free. Peggy Lee avec Fever dans quelques instants. Et puis, un petit retour sur un gagnant de la Star Academy. Vous le connaissez bien, évidemment, c'est Grégory Lemarchal sur une chanson qui parle de force, de dépassement de soi et de vulnérabilité. Et c'est un duo qu'il avait enregistré avec Lucie Silvas juste après sa victoire. Voici Même Si.

Le concours Eurovision de la chanson, qui fête par ailleurs ses 70 ans cette année, c'est quand même pas rien, aura eu l'occasion de révéler quelques grands artistes et Damiano David fait partie incontestablement de ce best-of. On l'aurait écouté ici en solo, il avait remporté le concours Eurovision il y a quelques années avec les Maneskin. Il y aura une autre petite ambiance de l'Eurovision en 1975, c'est le groupe Teach In qui avait remporté le concours avec le titre Ding Dong, qu'on réécoute après un moment zen bien mérité avec Zazie.

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Elena, vous profitez d'une belle soirée, peut-être même que vous êtes au milieu d'un très très long week-end. Eh ben sinon, bon courage pour demain matin. Mais la bonne nouvelle, c'est qu'il y aura plein de très chouettes événements au cours du week-end prochain et notamment la grande fête du jeu de société qui se déroulera pendant 2 jours à Sa Réunion. 24 heures non-stop du samedi 16 mai à 16h jusqu'au dimanche 17 mai à 16h. On vous invite à découvrir et partager de très nombreux jeux accessibles à partir de 3 ans ou jusqu'à 103 ans et même plus hein, si jamais. N'hésitez pas à retrouver ce rendez-vous dans notre agenda, bien sûr, l'incontournable radiomélodie.com. Allez, le retour de la musique avec James Brown.

0: Bonsoir, deux nouvelles plaintes contre Patrick Bruel. Une femme accuse le chanteur de l'avoir agressé sexuellement dans une cabine de massage en juillet 2019 à Perpignan. L'autre accusation porte sur une tentative de viol au printemps 2010 au domicile de la victime présumée à Neuilly-sur-Seine. Quatre plaintes au total qui visent Patrick Bruel, mais plusieurs médias ont recueilli les accusations d'une vingtaine de femmes différentes. Une nouvelle rave party en Lozère, dans le secteur de Saint-Privat-du-Faux. Environ 1500 fêtards participeraient à une fête non autorisée dans le nord du département. 120 gendarmes sont sur place. La préfecture appelle à éviter le secteur. Des nouvelles rassurantes, des cas contacts d'antivirus en France. La ministre de la Santé, Stéphanie Rist, a annoncé que tous leurs tests sont négatifs. Les 26 personnes concernées restent confinées à l'hôpital. À l'international, la Maison-Blanche se félicite de la visite de Donald Trump en Chine. Le président américain reçu par Xi Jinping. Donald Trump affirme que son homologue chinois lui a proposé son aide pour rouvrir le détroit d'Ormuz. Les deux parties ont également discuté des moyens de renforcer la coopération économique entre les deux pays, mentionne l'administration américaine. 221 nouvelles communes reconnues en état de catastrophe naturelle. Ça concerne des épisodes de sécheresse et des inondations en 2025 et début 2026. L'arrêté paru au Journal officiel va permettre aux habitants touchés de solliciter une prise en charge par leurs assurances. On termine par les sports. On connaît les 26 joueurs qui vont participer au Mondial aux États-Unis. Jean-Philippe Mateta, attaquant, fait partie des figures montantes. Sans surprise, Kylian Mbappé, Ousmane Dembélé, Désiré Doué et Ryan Cherki sont sélectionnés, tout comme Magnès Akli. Chez les milieux de terrain, Aurélien Tchouaméni, Adrien Rabiot, Manu Koné, N'Golo Kanté et Warren Zaïre-Emery restent bien en place. Maxence Lacroix fera partie des défenseurs, une première. Il sera aux côtés de William Saliba, Jules Koundé, Malo Gusto, Théo et Lucas Hernandez, entre autres. Enfin, le Giro, l'Italien Davide Ballerini a remporté la 6e étape. Le Portugal Fonso Lalio reste maillot rose. Voilà, très bonne soirée à vous.
1: Très belle soirée avec Radio Mélodie. Voici un autre petit moment de satisfaction que vous allez adorer retrouver avec les Rolling Stones. Et c'est ensuite un déjeuner qu'on prendra avec Stéphane Echer.

Vous avez le droit de reprendre une petite collation sur ce déjeuner en paix de Stéphane Echer. C'est avec Dalida et le temps des fleurs que nous allons célébrer le printemps, une fois de plus. Hein, avec un petit peu de chance, on devrait avoir un petit rayon de soleil dans les prochains jours. Et on ne manquera pas d'ailleurs de vous faire un petit point sur la météo. Je voulais juste revenir sur une chanson qu'on va d'abord écouter maintenant. C'est un titre qui est sorti la toute première fois en 1963. Et la chanson qui s'appelle The Choup Choup Song était interprétée par une chanteuse qui s'appelle Mary Clayton. Bon, ça l'a pas fait hein, dans les hit parades. Elle sera reprise un an plus tard par Betty Everett avec un succès notable. Mais le véritable succès de cette chanson arrive en 1990 dans la version de Cher. Voici The Choup Choup Song.

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C'est tellement joli, hein, ce petit moment poétique avec Christophe Maé, La Lune. Mike Oldfield, voilà bien un guitar hero qui aura marqué l'histoire de la musique. On le retrouve ici avec la voix de Maggie Riley, le Moonlight Shadow. Et c'est ensuite un Big Jet Plane, grand classique d'ailleurs, d'Hank Jones et Julia Stone qu'on réécoutera.

Désormais incontournable, Miley Cyrus sur la BO d'Avatar 3. On réécoutait son Dream as One. Allez, on revient dans la chanson française avec des icônes, clairement. Michel Polnareff d'abord avec un Tam Tam et puis Johnny Hallyday, J'ai oublié de vivre. Profitez bien de votre soirée, vous écoutez Radio Mélodie partout dans la région.

Quel tube incroyable, hein, 2 minutes 40 de bonheur avec les Bell Stars, Sign of the Times. Merci d'avoir passé un petit moment avec nous. Vous n'êtes même pas obligé de partir tout de suite, puisqu'il y aura encore beaucoup de musique pour accompagner cette soirée de jeudi. On se quitte ce soir avec Louis Armstrong. Célébrons la vie et célébrons dignement le monde en musique. What a wonderful world. À demain.

0: Bonsoir à tous. Deux morts par noyade dans le Finistère. Plusieurs personnes qui pratiquaient la marche aquatique au Conquet ont été submergées par des vagues. Deux marcheurs sont hospitalisés dans un état préoccupant. Le groupe était originaire de Brest, tous âgés de 65 à 70 ans. Une nouvelle saisie de drogue dans l'Atlantique. La marine française a intercepté un navire de pêche sans pavillon au large de la Guyane. À son bord, 3,4 tonnes de cocaïne. Sept trafiquants ont été arrêtés et placés en garde à vue à Fort-de-France, en Martinique. En Ukraine, un ancien conseiller de Volodymyr Zelensky placé en détention provisoire. Le proche du président ukrainien serait impliqué dans un vaste réseau de détournement de fonds. Près de 9 millions d'euros auraient été blanchis à travers un grand projet immobilier près de Kiev. À les sports, on connaît les Bleus sélectionnés pour participer à la Coupe du Monde 2026. Didier Deschamps s'est exprimé sur la constitution de son groupe sur le plateau de TF1 lors du JT de Gilles Boulot.
1: Quand on construit comme ça une liste, c'est un groupe. Là, il y en a 26, quand c'était 23, c'est pas forcément les 23 meilleurs, mais c'est des assemblages, des équilibres aussi qui sont importants. Évidemment, moi, avec mon staff, nous avons des éléments que personne ne peut avoir à l'extérieur. Le critère sportif, il est le plus important et primordial. Il y aura des joueurs qui joueront pas, d'autres qui joueront peu. Et l'objectif numéro un pour moi et mon staff, c'est de perdre personne. Mais il faut aussi des aptitudes humaines à bien vivre ces moments-là.
0: Et parmi les sélectionnés, on retrouve sans surprise Kylian Mbappé, Ousmane Dembélé, Désiré Doué, Adrien Rabiot, Manu Koné, N'Golo Kanté, Warren Zaïre, Emery, Théo Hernandez, Jules Koundé ou encore Mike Maignan. Première sélection pour Jean-Philippe Mateta, Robin Risser et Maxence Lacroix. Didier Deschamps qui s'est aussi exprimé sur l'après-équipe de France. Il s'agit de sa dernière Coupe du Monde. L'équipe de France va me manquer, a mentionné l'ancien capitaine de 98. Bonne soirée.

Bonsoir à toutes et à tous. Une fusillade à Nantes dans la soirée, un mort à déplorer. Il s'agirait d'un adolescent, selon Ouest France. Les tirs ont eu lieu quartier Port-Boyer. Il y aurait deux blessés également, des adolescents, là aussi. Les auteurs des coups de feu sont en fuite. Dimanche déjà, il y avait eu des blessés par balle dans le même immeuble. Une enquête a été ouverte. À ce nouveau coup de filet contre le narcotrafic, la marine française a intercepté un navire de pêche sans pavillon au large de la Guyane. À son bord, 3,4 tonnes de cocaïne. Sept trafiquants ont été arrêtés et placés en garde à vue à Fort-de-France, en Martinique, selon les informations publiées sur X par Catherine Vautrin, la ministre des Armées. Vous continuez d'exercer votre devoir avec abnégation. Gérald Darmanin s'adresse aux agents pénitentiaires du pôle de rattachement d'extraction judiciaire de Caen. Le ministre de la Justice était sur place ce jeudi pour une cérémonie d'hommage aux victimes de l'évasion meurtrière de Mohamed Amra. Cela fait 2 ans jour pour jour que Fabrice Moello et Arnaud Garcia ont été tués par des complices du narcotrafiquant à la barrière de péage d'Incarville. À l'international, la Maison-Blanche se félicite de la visite de Donald Trump en Chine. Le président américain reçu par Xi Jinping, Pékin, a adressé un sérieux avertissement aux États-Unis si la question de Taïwan était maltraitée par Washington. À déclaration de Xi Jinping, Donald Trump affirme que son homologue chinois lui a proposé son aide pour rouvrir le détroit d'Hormuz. Les sports et 26 footballeurs français participeront à la Coupe du Monde aux États-Unis. Pas vraiment de surprise parmi les convoqués par Didier Deschamps. À noter l'arrivée de Jean-Philippe Mateta, Robin Risser et Maxence Lacroix parmi les nouveaux sélectionnés. Enfin, un mot de tennis au Master 1000 de Rome. Daniil Medvedev rejoint l'Italien Yannick Sinner en demi-finale après avoir gagné en 3-7 contre Martin Landalus, un Espagnol de 20 ans qui a su mettre en difficulté le 9e joueur mondial. L'autre demi verra s'affronter Gasper Ruud et l'Italien Luciano Darderi. Belle soirée à notre écoute.

Bonsoir à tous. Un adolescent est mort dans une fusillade à Nantes. Des coups de feu tirés ce jeudi dans la soirée, quartier de Port-Boyer. Deux adolescents sont blessés dans un état grave. Johanna Roland, la maire de Nantes, a adressé ses condoléances aux familles des victimes. Ces dernières semaines, un jeune homme a déjà été tué sur fond de trafic de drogue. Une personne blessée dans le même immeuble dimanche dernier. Le ministre de l'Intérieur va se rendre sur place dans la matinée. Trois jours après, une autre fusillade à Nice, ici, quatre suspects interpellés. Selon le parquet, les deux victimes touchées dans le quartier des Moulins n'auraient aucun lien avec le trafic de stupéfiants. Les suspects, dont le tireur présumé, ont été placés en garde à vue. La demande de masques en pharmacie explose avec l'apparition de l'antivirus et les craintes d'une nouvelle épidémie. Les pharmaciens ont commandé 5 fois plus de masques ces derniers jours. Conséquence, les industriels sont en pénurie. 2/3 des entreprises qui fabriquaient ces masques pendant le Covid ont fermé, selon Christian Curel, le président du syndicat des fabricants français de masques. En tout cas, bonne nouvelle, les 26 cas contacts de l'antivirus ont été testés hier. Leurs résultats sont négatifs. Les patients restent confinés à l'hôpital. La période d'incubation peut aller jusqu'à 40 jours. Les sports, et on connaît les 26 joueurs qui vont participer au Mondial aux États-Unis. Jean-Philippe Mateta, attaquant, fait partie des figures montantes. Sans surprise, Kylian Mbappé, Ousmane Dembélé, Désiré Doué et Ryan Cherki sont sélectionnés, tout comme Magnès Akliouch. Chez les milieux de terrain, Aurélien Tchouaméni, Adrien Rabiot, Manu Koné, N'Golo Kanté et Varane Zaïre-Emery reste bien en place. Maxence Lacroix fait partie des défenseurs, une première. Il sera aux côtés de William Saliba, Jules Koundé, Malo Gusto, Théo et Lucas Hernandez. Mike Maignan, gardien, Robin Risser, première sélection chez les Bleus. Et puis le Giro, victoire de l'Italien Davide Ballerini sur la 6e étape hier. Paul Magnier a terminé 3e. Le Portugais Afonso Eulalio reste maillot rose ce vendredi de la montagne. Au programme 245 km entre Formia et Blocos. Bonne soirée à tous.

0: Bonsoir à tous. Deux morts par noyade dans le Finistère. Plusieurs personnes qui pratiquaient la marche aquatique au Conquet ont été submergées par des vagues. Deux marcheurs sont hospitalisés dans un état préoccupant. Le groupe était originaire de Brest, tous âgés de 65 à 70 ans. Une nouvelle saisie de drogue dans l'Atlantique. La marine française a intercepté un navire de pêche sans pavillon au large de la Guyane. À son bord, 3,4 tonnes de cocaïne. Sept trafiquants ont été arrêtés et placés en garde à vue à Fort-de-France, en Martinique. En Ukraine, un ancien conseiller de Volodymyr Zelensky placé en détention provisoire. Le proche du président ukrainien serait impliqué dans un vaste réseau de détournement de fonds. Près de 9 millions d'euros auraient été blanchis à travers un grand projet immobilier près de Kiev. À les sports, on connaît les Bleus sélectionnés pour participer à la Coupe du Monde 2026. Didier Deschamps s'est exprimé sur la constitution de son groupe sur le plateau de TF1 lors du JT de Gilles Boulot.
1: Quand on construit comme ça une liste, c'est un groupe. Là, il y en a 26, quand c'était 23, c'est pas forcément les 23 meilleurs, mais c'est des assemblages, des équilibres aussi qui sont importants. Évidemment, moi, avec mon stage, nous avons des éléments que personne ne peut avoir à l'extérieur. Le critère sportif, il est le plus important et primordial. Il y aura des joueurs qui joueront pas, d'autres qui joueront peu. Et l'objectif numéro un pour moi et mon staff, c'est de perdre personne. Mais il faut aussi des aptitudes humaines à bien vivre ces moments-là.
0: Et parmi les sélectionnés, on retrouve sans surprise Kylian Mbappé, Ousmane Dembélé, Désiré Doué, Adrien Rabiot, Manu Koné, N'Golo Kanté, Warren Zaïre, Emery, Théo Hernandez, Jules Koundé ou encore Mike Maignan. Première sélection pour Jean-Philippe Mateta, Robin Risser et Maxence Lacroix. Didier Deschamps qui s'est aussi exprimé sur l'après-équipe de France. Il s'agit de sa dernière Coupe du Monde. L'équipe de France va me manquer, a mentionné l'ancien capitaine de 98. Bonne soirée.

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Bonsoir à toutes et à tous. Une fusillade à Nantes dans la soirée, un mort à déplorer. Il s'agirait d'un adolescent, selon Ouest France. Les tirs ont eu lieu quartier Port-Boyer. Il y aurait deux blessés également, des adolescents, là aussi. Les auteurs des coups de feu sont en fuite. Dimanche déjà, il y avait eu des blessés par balle dans le même immeuble. Une enquête a été ouverte. À ce nouveau coup de filet contre le narcotrafic, la marine française a intercepté un navire de pêche sans pavillon au large de la Guyane. À son bord, 3,4 tonnes de cocaïne. Sept trafiquants ont été arrêtés et placés en garde à vue à Fort-de-France, en Martinique, selon les informations publiées sur X par Catherine Vautrin, la ministre des Armées. Vous continuez d'exercer votre devoir avec abnégation. Gérald Darmanin s'adresse aux agents pénitentiaires du pôle de rattachement d'extraction judiciaire de Caen. Le ministre de la Justice était sur place ce jeudi pour une cérémonie d'hommage aux victimes de l'évasion meurtrière de Mohamed Amra. Cela fait 2 ans jour pour jour que Fabrice Moello et Arnaud Garcia ont été tués par des complices du narcotrafiquant à la barrière de péage d'Incarville. À l'international, la Maison-Blanche se félicite de la visite de Donald Trump en Chine. Le président américain reçu par Xi Jinping, Pékin, a adressé un sérieux avertissement aux États-Unis si la question de Taïwan était maltraitée par Washington. La déclaration de Xi Jinping, Donald Trump affirme que son homologue chinois lui a proposé son aide pour rouvrir le détroit d'Hormuz. Les sports et 26 footballeurs français participeront à la Coupe du Monde aux États-Unis. Pas vraiment de surprise parmi les convoqués par Didier Deschamps. À noter l'arrivée de Jean-Philippe Mateta, Robin Risser et Maxence Lacroix parmi les nouveaux sélectionnés. Enfin, un mot de tennis au Master 1000 de Rome. Daniil Medvedev rejoint l'Italien Yannick Sinner en demi-finale après avoir gagné en 3-7 contre Martin Landalus, un Espagnol de 20 ans qui a su mettre en difficulté le 9e joueur mondial. L'autre demi verra s'affronter Gasper Ruud et l'Italien Luciano Darderi. Belle soirée à notre écoute.